0: À Madrid, la capitale, des centaines de personnes campent depuis deux nuits en plein cœur touristique de la ville, notamment pour protester contre l'augmentation des prix des logements après l'expulsion, entre autres, d'une dame de 87 ans qui n'était plus en mesure de payer son loyer. Pedro Sanchez doit présenter mardi un texte à ce sujet dont l'adoption par le Parlement n'est pas garantie. En France, au procès de Rachida Dati, le parquet national financier requiert notamment 4 ans de prison, dont 2 avec sursis. L'ancienne garde des Sceaux est renvoyée pour corruption, pour trafic d'influence devant le tribunal correctionnel de Paris, aux côtés de Carlos Ghosn, l'ancien PDG de Renault. Rachida Dati est soupçonnée d'avoir promu les intérêts du groupe Renault-Nissan au Parlement européen lorsqu'elle y siégeait. Compte rendu d'audience signé Laura Martel.
1: Pour le parquet, c'est bien un pacte de corruption qu'ont noué Carlos Ghosn et Rachida Dati derrière le paravent de la convention d'honoraires d'avocat signée en 2009. Ce ne sont pas ses compétences juridiques que visait Carlos Ghosn, précise le procureur, mais ses capacités en tant que député à exercer de son influence sur des négociations en cours et à venir pour permettre ensuite aux lobbyistes d'agir. Et d'ajouter sur le volet recel d'abus de confiance, est-ce que les 900 000 euros qu'elle a touchés correspondent à un travail licite, réel et documenté? La réponse est non. Les faits commis illustrent le mépris des mandats confiés et une atteinte au respect des voix des citoyens que l'on transforme en vote monnayable, fustige le magistrat qui incite sur l'immense gravité de ces faits de la part d'une élue, avocate et ancienne garde des Sceaux. D'où de lourdes réquisitions au-delà des 4 ans de prison, dont 2 fermes aménageables. Des interdictions pendant 5 ans d'être éligible, d'être avocate et d'exercer une fonction publique assortie d'une exécution provisoire, c'est-à-dire immédiate, ce qui priverait Rachida Dati de son mandat de maire et bloquerait le retour dans la magistrature qu'elle a récemment sollicité. Le parquet, qui dénonce l'esprit de lucre comme mobile, demande aussi l'amende maximale de 450 000 euros. Sur son strapontin, Rachida Dati n'a rien laissé paraître et est sortie sans un regard pour l'accusation, comme durant les 4 heures de réquisitoire.
0: C'est une nouvelle percée pour le Rassemblement National. Dans le paysage politique français, le RN devrait s'adjuger au moins 15 sièges de sénateurs aux côtés de ses alliés, notamment l'UDR d'Éric Ciotti. Le parti de Marine Le Pen et de Jordan Bardella va pouvoir former un groupe parlementaire pour la première fois au Sénat après les élections sénatoriales partielles ce dimanche. Jordan Bardella, par ailleurs ciblé par des accusations d'antisémitisme suite à l'exhumation par Mediapart d'écrits qui lui seraient attribués et dateraient de 2013, des faits formellement contestés par l'intéressé. Marine Le Pen dénonce, elle, un faux, une barbouzerie. Elle parle, je cite, d'une dinguerie. Au Moyen-Orient, l'armée israélienne a intensifié ses frappes lundi dans le sud du Liban où des dizaines de raids aériens, de dynamitage de maisons et de pilonnage à l'artillerie ont été signalés des lobes. Ces attaques ont été accompagnées de survols incessants d'avions et de drones de reconnaissance de plusieurs régions du pays. En Turquie, un tribunal d'Istanbul a condamné ce lundi à quelque 19 mois de prison le célèbre humoriste Deniz Göktaş. Ce dernier, emprisonné depuis début juillet, a toutefois été remis en liberté à l'issue de l'audience. Il comparaissait notamment pour insulte au chef de l'État en raison de propos prononcés lors de son dernier spectacle. Ce lundi, au tribunal, l'artiste a dû défendre ses blagues autant que le droit à l'humour dans la Turquie de Recep Tayyip Erdogan. À Ankara, les précisions d'Anne Andlower.
2: Libre, mais condamné pour quelques blagues. Deniz Göktaş, l'un des humoristes turcs les plus connus de sa génération, reçoit 7 mois et demi de prison pour outrage aux valeurs religieuses, auxquels s'ajoutent 11 mois et 20 jours pour insulte au chef de l'État. Ses ennuis judiciaires remontent au début de l'été quand il a publié sur YouTube l'intégralité de son dernier spectacle. L'acte d'accusation lui reprochait notamment un extrait dans lequel il qualifie Recep Tayyip Erdogan de dictateur. À l'audience, l'humoriste de 32 ans s'est défendu avec aplomb. Deniz Göktaş a expliqué que le terme dictateur ne constituait pas une insulte, mais une qualification politique. Face au juge, il a même osé le trait d'humour, estimant qu'un autre comédien aurait pu qualifier le président turc de démocrate et, je cite, « faire rire encore plus que moi ». Deniz Göktaş, qui vient de passer 88 jours en prison, a confié que sa seule inquiétude était que son arrestation ait pu être à l'origine d'une forme d'autocensure chez ses confrères et consoeurs, et l'humoriste de leur lancer « Sachez que nos mots ont bien plus d'impact que nous ne le pensons ». Alors, Laurent Carra, RFI.
0: Plusieurs pays d'Asie font face à des pluies diluviennes ces derniers jours. 81 morts dans le nord-ouest de l'Inde. Bilan revu à la hausse en Birmanie. Un glissement de terrain a causé la mort de 8 personnes. Bilan identique en Thaïlande après des inondations. Des milliers d'habitants se sont réfugiés dans des centres d'accueil à Bangkok. Face à la panique, de nombreux magasins de la capitale ont été dévalisés, obligeant même les autorités à appeler au calme. Quoi qu'il en soit, cet épisode de forte pluie, s'il est habituel en septembre, semble plus intense que les années précédentes. La faute au dérèglement climatique, et oui, selon le climatologue Fabio D'Andrea, directeur de recherche

0: au CNRS.
1: L'effet de ces précipitations très fortes dépend de là où elles tombent. C'est-à-dire que si elles tombent dans une zone très vulnérable, comme la ville de Bangkok, qui est vulnérable à cause de son urbanisme chaotique, à cause des habitations, surtout des quartiers défavorisés, alors ça peut avoir un impact très fort. Vous voyez. Et dans le cas de Bangkok, on voit qu'il y a des grandes populations qui ont dû être évacuées, comme la précipitation est tombée dans une zone très peuplée, donc où la vulnérabilité est très haute. L'aléa climatique, la force des perturbations et des précipitations est aussi importante que la vulnérabilité sur le terrain. Ça, c'est quelque chose qu'il faut bien comprendre parce que c'est à la base de toute adaptation au changement climatique. Il faut à la fois atténuer le changement climatique, donc essayer de réduire l'aléa de ces perturbations extrêmes, mais à la fois s'adapter parce que même si on arrête le changement climatique comme il est, il ne va pas revenir en arrière, donc on doit faire face quand même à ces précipitations fortes. Et donc le terrain de l'adaptation reste très important.
0: Des propos recueillis par Juliette Pietraszewski pour RFI. En football, la deuxième journée de Ligue des Nations. Ce soir, les Bleus de Zinedine Zidane sont en Belgique. Coup d'envoi à 18h45, temps universel 20h45, heure de Paris. En l'absence de Kylian Mbappé, blessé, le sélectionneur a nommé Ousmane Dembélé comme capitaine. La France tentera d'enchaîner donc en Belgique une deuxième victoire sous l'ère Zidane après son succès déjà en Turquie. Vendredi, c'était une victoire 1-0. Notez que l'Italie se déplacera justement du côté ce soir de la Turquie. 17h et presque 10 minutes sur RFI, heure de Paris. Prochain point sur l'actualité dans 50 minutes.
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0: Bonjour à tous. Quand il embarque, seul, de Paris, pour les États-Unis, Mamouche craint fort que son couple ne survive pas à une semaine de séparation. Les États-Unis, il y a grandi, il y a même travaillé comme reporter. Sa mère, née en Éthiopie, y vit toujours au sud de Washington. Mais à peine a-t-il foulé le sol américain que celle-ci lui apprend la mort de Samuel, dont on ne sait pas s'il est son père ou s'il en a simplement assumé la fonction. Mamouche va employer son séjour à percer le mystère en plongeant dans cette diaspora tiraillée entre deux continents. Quelqu'un comme nous est le nouveau roman de l'auteur américain Dinao Mengistu. Il vient de paraître chez Albin Michel dans la collection Terre d'Amérique. Le romancier de passage à Paris pour le festival America est avec nous aujourd'hui sur le Pont des Arts. Bonjour Dinao Mengistu.
1: Bonjour, merci beaucoup.
0: Merci d'avoir accepté l'invitation d'RFI. À vos côtés, Pascal Fougère qui va assurer la traduction simultanée de cet entretien. De la première à la dernière page de ce roman, Dinao Mengistu, il ne s'écoule que quelques jours. Mamouche cherche des réponses après la mort de Samuel. Il revisite son enfance, son adolescence dans cette communauté éthiopienne des États-Unis. L'important pour lui et pour nous aussi, c'est davantage la quête, la recherche, que les réponses elles-mêmes.
1: Yes, you know, I think,
2: oui, je pense que, en fait, il y a un compactage du temps où se déroule le roman. Et pendant cette période très courte, vous avez tout le monde, son histoire, en fait, qui se retrouve condensée là. Et donc, il s'agit d'une recherche d'identité, arriver à comprendre son passé. Et tout ça, quelque part, est condensé dans ce petit moment où se déroule le livre. Il y a, je dirais, une espèce de magie, en fait, sur comment les livres peuvent fonctionner par rapport au temps et comment on peut arriver à connecter différents temps de l'histoire et les réunir, le passé, le présent, l'imaginaire et le réel, et arriver à créer, grâce à la littérature, un mouvement qui est fluide et effectivement, dans la fiction, ce qu'on sait et ce qu'on ne sait pas.
0: Oui, c'est ce que vous aimez, laisser des portes ouvertes, des énigmes non résolues. À certains moments, on est aux frontières du polar. En tout cas, lui tâtonne et on tâtonne avec lui, derrière lui, j'allais dire.
1: Yeah, that ability. It's to ask the reader to live with a certain amount of uncertainty.
2: Une manière d'essayer de demander au lecteur d'arriver à se débrouiller avec un certain niveau d'incertitude, mais c'est aussi en fait mettre en avant des questions importantes que la littérature peut poser et résister à une définition simplifiée qu'elles peuvent avoir quelquefois. Il s'agit aussi de résister à l'idée que l'on puisse savoir très précisément ce qui va se passer et puis laisser la place à cette complexité en fait qui peut exister et puis aussi quelque part comment la mémoire peut être tronquée, déformée. C'est peut-être, je crois, aussi une expression plus honnête de ce que c'est qu'être vivant, voilà, vivre avec un certain niveau d'incertitude et arriver à comprendre le sens des choses au fur et à mesure que l'on avance dans la vie.
0: Dans ce roman, il est beaucoup question des États-Unis, de la capacité de ce pays à accueillir, à intégrer hier et aujourd'hui. On en parlera avec vous, évidemment, d'autant qu'on est à quelques semaines d'un rendez-vous important là-bas, ces élections des midterms. On passera également dans cette émission par l'Afrique du Sud, à la découverte du patrimoine architectural de Johannesburg. Et puis les pionnières de la culture avec vous, Marjorie, bonjour.
3: Bonjour Nathalie.
0: Vous nous parlez cette semaine d'une grande sculptrice colombienne.
3: Elle s'appelle Felisa Burstein et j'ai découvert son histoire et son œuvre à l'occasion d'un très beau roman, Les Noms de Felisa, de son compatriote Juan Gabriel Vázquez, et ça vient de paraître aux éditions du Seuil.
0: À tout à l'heure, Marjorie.
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0: Mamouche commence son voyage par rater un avion. Voyage chaotique, à l'issue duquel il se retrouve aux États-Unis. Le voilà à Chicago d'abord, puis à Washington, sur les traces de Samuel, qui a énormément compté pour lui dans l'enfance. Samuel, c'est en fait la figure centrale du roman d'Inao Mengistu. Il est né, comme la mère de Mamouche, en Éthiopie. Comme elle, il a quitté ce pays pour les États-Unis. Il est chauffeur de taxi, mais il est surtout conteur. Il adore raconter des histoires.
1: Ouais. In many ways, Samuel, he is.
2: Sous beaucoup d'aspects, Samuel, c'est évidemment un immigré, mais c'est aussi quelqu'un qui souhaite écrire sa propre vie, en fait. Il a cette relation avec Mamouche, où il est comme un père, et où en même temps, il comprend, en fait, le pouvoir, la force de raconter des histoires et de construire son propre récit. Il est chauffeur de taxi en Amérique, aux États-Unis, mais en même temps, il a ses rêves, à la fois possibles et impossibles, et ses rêves sont l'expression de qui il est et aussi de qui il souhaiterait être.
0: Oui, d'ailleurs, à un moment donné, il imagine créer une compagnie de taxi qui prendrait en charge, j'ouvre les guillemets, des immigrés, des migrants, des réfugiés, tous ces malheureux qui se trouvaient au mauvais endroit et qui avaient besoin d'aller ailleurs, mais ne savait pas comment s'y prendre.
1: Ouais, exactly. And you know when I wrote that.
2: Oui, tout à fait. Et quand j'ai écrit cette partie sur Samuel, c'était sous la première administration de Trump. Et à ce moment-là, il était déjà très clair comment c'était dangereux et précaire aux États-Unis d'être un immigré, et il y avait une peur de ne plus avoir la liberté de mouvement. Ou que ce soit. Et une fois que la première période Trump a été terminée, je me suis dit que peut-être ça c'est plus vrai, ça ne sera plus le cas. Mais quand il a été réélu, c'est devenu pire, c'est devenu bien plus effrayant que ce que j'avais pu imaginer. Et l'idée d'exprimer le sentiment que les gens ont avant qu'on ne comprenne vraiment que être émigrant aux États-Unis avec une certaine nationalité, une certaine identité, quelque chose qui vous met en danger, en fait. Et ce danger, en fait, doit être compris, même si on ne peut pas le dire précisément.
0: On reviendra, si vous le voulez bien, à l'actualité des États-Unis, à cette actualité que vous évoquez là. Pour en revenir à Samuel, un instant, c'est un personnage complexe, à la fois très terre-à-terre et très utopiste. Il est à la fois passe-partout et très exceptionnel. On découvrira plus tard ses déboires avec la police, ses addictions. Je dis passe-partout parce que vous dites à un moment qu'il ressemble à tellement d'autres de sa génération qui baragouinent en amérique et en anglais. En tout cas, Samuel, il a cette fonction de parler à Mamouche du passé. Quand il est enfant, quand il est adolescent, il lui raconte ce qu'a été l'arrivée de sa génération aux États-Unis, la vie dans une petite chambre, la débrouille, on va dire. Il dit ceci à Mamouche, il lui dit, il y a 30 ou 40 ans, quand nous sommes arrivés dans ce pays, nous étions les enfants de la souffrance, nous étions pauvres, noirs, affamés, mais cette époque est révolue. Il se pourrait même que je perde mon accent.
1: Ouais. And in some degree, I think now what he's,
2: et à un certain niveau,
1: perhaps the most afraid of is actually is
2: je crois que
1: disappearing under this,
2: ce qui
1: kind of larger framework of the
2: disparaît en fait dans le récit plus large de ce qu'est un immigrant. Kind of tout ça, ça disparaît en fait sous des catégories de livres ou de personnages. Il n'est plus Samuel, individu, personne, il appartient en fait à une catégorie. Et donc, il s'agit du cadre d'un récit et donc, ça a gommé ses expériences personnelles. Et ce qui était important avec le roman, c'était de s'inscrire en faux contre cette idée qu'on puisse comprendre ces gens dans leur ensemble, ou que même moi, je puisse comprendre leur histoire ou l'histoire de l'immigrant, de ceux qui ont une vie tout à fait différente de la mienne. Hein. Tout ça, c'est au-delà de mon contrôle. Et effectivement, la vie de Samuel a tellement de niveau, tellement d'aspects qu'elle ne peut pas rentrer dans ce récit comme ça, très cadré.
0: Et si on comprend bien, et si on vous comprend bien, il est loin d'avoir perdu cet accent amharique du début. D'ailleurs, de temps en temps, il y a des mots qui arrivent comme ça dans la conversation. Vous parlez à un moment du rapport à la langue d'Inao Mengistu. La mère de Mamouche dit qu'il n'a pas besoin d'apprendre l'amharique puisqu'il est américain. Et d'ailleurs, tout le monde est persuadé qu'il n'y comprend rien, sauf que si, ce petit garçon-là capte énormément de choses de ce qui se passe autour de lui.
1: Right. Which, you know,
0: malgré les apparences.
1: Completely. And, you know, I think it goes
2: tout
1: back
2: à fait.
1: Sort of fluidity of
2: voilà, il y a la fluidité de ce qu'on connaît, ce qu'on comprend, ce qu'on ne peut pas comprendre. Et la langue est effectivement quelque chose de central par rapport à cette question. Et voilà, la mère a besoin d'avoir pour lui une identité précise, définie. Il n'a pas besoin d'apprendre l'Amérique parce qu'il est américain. Et donc, voilà, c'est comme s'il avait une identité assignée qu'il devait respecter, à laquelle il devait être fidèle. Voilà, ce serait limiter les choses à « je viens de là et donc je suis ça ». Et là encore, il y a ce rappel des multiples choses qui nous constituent.
0: Comme si la langue, le rapport à la langue était aussi un facteur d'accélérateur d'intégration dans ce pays vers lequel ses parents sont arrivés.
1: Yeah. And not just the ability to speak the language.
2: Et pas seulement la possibilité de parler la langue, mais aussi la capacité de jouer avec la langue, la capacité de mentir, comme les Américains peuvent le faire, à dire constamment c'est formidable, c'est génial, même si ça ne l'est pas. Et donc c'est pas seulement parler une langue, apprendre à vivre avec à l'intérieur.
0: Mamouche, qu'est-ce que ça signifie? Je crois que ça a une signification dans la langue amharique.
1: Yeah, it's it means literally little
2: oui,
1: boy.
2: Mamouche, en fait, littéralement, ça veut dire petit garçon.
1: But it's also the name, you know, in my family, you have your
2: mais,
1: family name.
2: Voilà, dans ma famille, c'est comment ma famille m'appelait. D'ailleurs, il m'appelle encore comme ça. Voilà, c'est mon surnom familial.
0: On dirait petit gars en français, yeah, c'est ça, petit
1: exactly
0: gars. Ouais, et c'est encore sujet à plein de diminutifs, mamouchia.
1: Yeah.
0: Ça se décline
1: yeah
0: encore
1: exactly
0: de toutes,
2: oui,
0: les,
2: tout
0: de toutes les façons possibles. Savez-vous comment on dit « je me souviens » en amharique?
1: I don't know.
2: Moi, je ne sais pas, en fait.
0: Alors, moi, je ne le savais pas non plus. Ouais. Mais on va écouter ce titre qui s'appelle « Hasta Huesa Leu ».
1: Ah ouais.
0: Je le prononce très mal, sûrement. « Je me souviens », c'est d'un groupe américain d'origine éthiopienne.

0: Voilà, le groupe Admas, formé dans les années 80 par de jeunes musiciens éthiopiens exilés aux États-Unis, extrait d'un album qui s'intitule Sons of Ethiopia, sorti en 1984. C'est une trouvaille de notre réalisateur Pierre Plantier. Je crois que vous ne connaissiez pas Dinah Omengestu. Qu'est-ce qu'elle vous évoque, cette musique?
1: It's both very beautiful and it's...
2: Oui, non, je connaissais pas le groupe, hein. C'est très beau et en même temps, ça sonne très familier à mon oreille.
1: Quand on est arrivé en Amérique, aux États-Unis,
2: il n'y avait pas d'Éthiopiens là où on vivait. Et donc, l'une des choses qui était le lien, en fait, hein, c'était la musique, en fait, à travers des cassettes. Voilà, je dirais que d'une certaine manière, c'est quelque chose de un beau lien qui ramène en arrière.
0: L'ethio jazz, notamment.
1: Yeah, very much.
0: Le personnage de Samuel figure cette génération, justement cette génération de vos parents, Dinah Omengestu, pour qui l'intégration tant bien que mal s'est faite dans l'Amérique d'avant, mais qui garde en tête le pays d'où il est parti, évidemment, et pourquoi il est parti. Quand Samuel apprend que Mamouche veut devenir journaliste, il lui fait cette réponse. Tu sais comment on appelle les journalistes en Éthiopie ? Prisonnier numéro 2256, prisonnier numéro 11134. Il a cet humour grinçant et cette façon très cash de s'adresser à lui, à l'adolescence, pour une description factuelle de ce qu'est l'Éthiopie.
2: Je pense que d'une certaine manière, il se révèle davantage, ce par quoi il est passé, en ne disant pas toujours la vérité. Au lieu d'expliquer simplement ce qui s'est passé, il passe par l'humour, par l'imagination, par le rêve, et tout ça réuni, en fait, donne un portrait plus juste et plus honnête de qui il est et de ses expérience plus qu'une déclaration qui dirait voilà pourquoi j'ai quitté l'Éthiopie. Parce que on imagine une histoire, d'une certaine manière on la connaît, ou en tout cas quand on entend une histoire on a l'impression de la connaître. Je pense que Samuel, c'est quelqu'un qui est très conscient de ça et il ne veut pas être réduit à ça. Il ne veut pas que quiconque dise, voilà, je connais ton histoire.
0: Il suggère, il ne fait que suggérer. Ouais. Dans la deuxième partie du livre, Mamouche se retrouve seule en voiture avec Samuel à traverser les grandes plaines. C'est comme si vous aviez voulu faire, Dinah Omengestu, de cette séquence un moment en suspension, entre deux mondes. Une fiction supplémentaire dans la fiction. Ils veulent que ça se soit passé et par la magie de la volonté, cela se produit en littérature avec vous. On continue de parler de ce livre, Dinah Omengestu, après Alléluia. Elle a grandi à Londres, une mère éthiopienne, un père égyptien d'origine soudanaise. Elle puise dans ses racines africaines et arabes avec ce titre Cairo FM.

0: Alléluia sur RFI. Il paraît qu'en amharique, ça signifie la plus élevée. Dinao Mengistu est avec nous sur le Pont des Arts à l'occasion de la sortie de son dernier roman, Quelqu'un comme nous, roman salué, paraît-il, à sa sortie par un certain Barack Obama. C'est vrai ça? C'était sur sa liste? C'était sur sa table de chevet?
1: I hope it's true. Yes.
2: J'espère que c'est vrai.
1: You never can trust a writer.
2: Mais on peut vraiment jamais faire confiance à un écrivain.
0: On peut jamais vérifier, surtout. Dès votre premier roman, en tout cas en 2007, Les belles choses que porte le ciel, vous avez été célébré comme l'un des 5 meilleurs jeunes auteurs américains par la National Book Foundation. En 2010, c'est le New Yorker qui vous a sélectionné parmi les 20 meilleurs écrivains américains de moins de 40 ans. Qu'est-ce qui vous a poussé, vous, vers le roman, vers la fiction, vous qui, comme Mamouche, avez été journaliste, reporter. À un moment, Samuel dit à Mamouche que s'il avait pu écrire, si sa vie avait été autre, il aurait voulu le faire pour raconter la vie des Éthiopiens. Vous, c'est quoi qui vous a poussé à cela?
1: You know, I think it changes with time.
2: Alors, je crois que ça change avec le temps. Quand j'ai commencé à écrire, l'idée, c'était de raconter des histoires qui mettent vos expériences et celles de votre famille en avant. Vous voulez que votre histoire soit figure dans la littérature. Maintenant, je crois qu'avec ce roman, je veux parler à la communauté à l'intérieur de laquelle j'ai grandi. Il ne s'agit plus tellement de représenter leur histoire, mais plus comment je peux communiquer avec cette communauté, comment je peux aussi leur permettre de communiquer au reste du monde, en fait. Voilà. Qu'est-ce qu'ils voient, eux, en fait? Pas seulement le fait d'être regardés.
0: Pas seulement le fait d'être regardé. On a compris que de tous vos romans, celui-ci est le plus auto-fictionnel, Dinao Mengistu. Vous l'assumez, il y a énormément de points communs entre vous et ce personnage-là.
1: No, completely.
2: Oui, tout à fait.
1: There's, you know, plenty of things that are invented and plenty of things that are real.
2: Il y a beaucoup de choses qui sont inventées, tout comme il y a beaucoup de choses qui sont vraies, comme le nom du narrateur, par exemple, Mamouche. Il y a des c'est de la fiction, ce roman, mais en même temps, j'ai besoin d'avoir une partie de moi-même qui soit dans l'histoire, parce que si les gens n'aiment pas l'histoire, ils sauront à qui s'en prendre d'une certaine manière. Je ne veux plus me cacher derrière la fiction. Il s'agit d'être honnête et de savoir que voilà, je suis le responsable.
0: Vous vous dévoilez donc davantage que sur les autres romans. C'est pour cette raison que vous avez mis plus de temps que les autres à l'écrire. Je crois plus de 10 ans, hein. C'est ça, depuis le dernier roman?
1: Oui,
2: je dirais en partie parce que c'était une histoire plus difficile à raconter. Le personnage de Samuel vient d'un personnage réel, un ami de la famille qui s'est suicidé après avoir passé de nombreuses années aux États-Unis. Et j'ai d'abord pensé que ça allait être un journaliste pour un magazine, Samuel. Et puis après, c'est devenu quelque chose. Et arrivé à savoir comment j'allais raconter cette histoire, j'avais besoin de mûrir d'une certaine manière, j'avais besoin d'apprendre davantage de choses.
0: Ouais. Vous parliez tout à l'heure des États-Unis, Dinao Mengistu, je voudrais qu'on y revienne un instant. Depuis le retour de Donald Trump à la Maison-Blanche en 2024, plus de 25 000 personnes ont été expulsées vers des pays tiers, des pays avec lesquels elles n'ont souvent aucun lien, des Colombiens envoyés en République démocratique du Congo, des Iraniens en Centrafrique. C'est d'ailleurs au cœur d'une enquête du collectif Forbidden Stories à laquelle RFI a participé. J'invite celles et ceux qui nous écoutent à aller la consulter sur RFI.fr. Vous qui avez foulé à 2 ans le sol de ce pays, même pas 2 ans je crois, le sol des États-Unis en provenance d'Éthiopie, qui continuez aujourd'hui à y vivre, à y enseigner, à y vivre votre vie d'écrivain, de professeur. Qu'est-ce que cela vous inspire, cette situation-là?
1: I think, you know, it's both horrific and it's something
2: that c'est terrible.
1: We've actually been building to for a long time.
2: Et c'est quelque chose qui s'est construit petit à petit, je crois, de la même manière que Trump est l'architecte de ce cauchemar, mais les fondations étaient déjà là. Il a construit sur elles. J'ai quitté les États-Unis, j'avais 21 ans, parce que ça rendait, il était en raison d'une loi à l'époque beaucoup plus facile pour quelqu'un comme moi d'être déporté. Et ça, c'était 96. Je pense que voilà, c'est quelque chose qui, petit à petit, il y a eu une dévaluation de ce que ça veut dire d'être américain, de ce que ça veut dire d'avoir le droit de vivre dans ce pays et même d'y être un être humain. C'est pas quelque chose qui s'est produit du jour au lendemain et qui est de la seule responsabilité de Trump.
0: Vous allez peut-être trouver ma question brutale, mais est-ce que vous vous y sentez toujours chez vous, dans ce pays, malgré les méthodes musclées de l'ICE, les arrestations, les violences? Est-ce que vous vous reconnaissez toujours dans ce pays?
1: I think it's sometimes no, and there's a part of
2: you. Quelquefois la réponse est non. Et il y a une partie de vous qui souhaite partir. J'ai de la famille en France, j'ai des amis en fait qui m'accueilleraient en France avec grand plaisir. J'ai vécu en France de nombreuses années. Et en même temps,
1: l'idée
2: d'être un immigrant aux États-Unis, savoir qu'il y a différentes communautés, que c'est une identité qui peut être défendue et ne pas laisser des gens comme Trump ou l'extrême droite définir ce que c'est d'être américain, quelque part pousse à ne pas renoncer et à être là et se battre.
0: Ne pas leur laisser le terrain libre.
1: Exactly.
0: Ouais. Dans le livre, Mamouche écrit à un moment donné sur la mort d'un taximan somalien à New York. Ça lui vaut d'ailleurs l'admiration de Samuel. On sait que ce genre d'histoire s'est répété depuis quelque temps aux États-Unis avec encore plus de violence. Il y a eu en juin l'agression mortelle d'un ressortissant du Burkina Faso, par exemple. C'est quand même un climat extrêmement pesant dans lequel il faut tenir justement et ne pas laisser le terrain aux autres.
1: It is, and you know, one of the.
2: Oui, absolument. Si vous vous souvenez de ce qui s'est produit l'année dernière à Minneapolis, c'était une manière de garder un peu d'espoir parce qu'on a vu l'entière communauté de Minneapolis, l'ensemble de la population se lever pour défendre en fait ces immigrants en disant que ces gens immigrants avaient le droit d'être là et qu'ils faisaient partie de la communauté. Il n'était pas désigné comme les autres. Donc, c'est quelque chose d'un peu sentimental peut-être, mais c'est la meilleure manière de réagir et c'est le meilleur aspect.
0: Et comment regardez-vous la France des États-Unis, la France où vous avez vécu? Dans le livre, il est question des évacuations dans le quartier où il habite qui lui rappellent ses reportages à Calais. Vous la regardez comment, cette France d'aujourd'hui où on annonce aussi une extrême droite très en tête de beaucoup de sondages?
1: It's very familiar, which is unfortunate.
2: Je dirais que malheureusement, c'est familier, en fait, parce que c'est les mêmes politiques que celles qu'on a pratiquées aux États-Unis, et peut-être de manière encore plus directe de pratiquer la discrimination. Et je comprends que quand je suis en France, je suis américain. Donc, je n'ai pas en fait l'histoire de quelqu'un qui viendrait de l'Afrique de l'Ouest et qui serait vulnérable par rapport à sa relation au pouvoir et à l'État. Dans le 18e à Paris, on peut voir un peu les mêmes choses que ce qui se passe aux États-Unis où la force publique, d'une certaine manière, met en avant face aux populations immigrées, nous avons la force, nous avons le pouvoir, et pas vous. Donc, quand ICE, par exemple, rentre dans un quartier ou une ville, c'est exactement ce qu'elle exprime.
0: Dans un instant, on va vous entraîner à Johannesburg, dont certains quartiers ressemblent parfois à des villes américaines. Mais le patrimoine architectural de cette ville est bien plus riche qu'on ne pourrait l'imaginer. On le verra dans le reportage de Claire Bargelès.

0: Thursday Disco, le New-Yorkais Cartoons, ici avec Haile Supreme sur RFI. Je ne sais pas, Dinao Mengistu, si vous êtes déjà allé à Johannesburg, en Afrique du Sud. A priori, on ne pense pas spécialement à cette ville pour son architecture. On imagine des buildings sans âme. Pourtant, si on prend le temps de s'y promener, on y découvre des styles très divers et des trésors insoupçonnés. Bonjour Claire Bargelès.
1: Bonjour.
0: Vous êtes en ligne de Johannesburg, correspondante d'RFI en Afrique du Sud. Alors, il existe une organisation, la Johannesburg Heritage Foundation, qui tente de préserver ce patrimoine, justement, et de le mettre en valeur auprès du grand public, notamment grâce à des tours et des visites à petit prix.
1: Oui, et ce week-end était particulièrement chargé puisqu'il tombait juste après Heritage Day, ce jour férié où tout le pays célèbre la richesse et la diversité de son patrimoine. C'était donc l'occasion pour la Fondation d'intensifier ses visites.
0: Bonjour à tous et bienvenue pour ce tour du Holly Family College.
1: Dans le quartier chic de Parktown, la guide Monique Jefferson proposait de s'intéresser à une école fondée en 1905 par des religieuses. Sa façade impressionnante est ornée d'une élégante frise décorative blanche qui évoque une fine dentelle.
2: À l'époque, on était en pleine période du mouvement qu'on appelle Arts and Crafts. Mais ici, on est sur quelque chose de différent par rapport à ce qui se faisait à la même période. Le projet pour cette école, c'était d'attirer des familles relativement aisées et d'utiliser cet argent pour financer d'autres écoles dans des quartiers plus pauvres. Il fallait donc créer une école qui ait une apparence prestigieuse, mais sans dépenser une somme excessive. La plupart des matériaux ont donc été importés. Le métal, le bois et en particulier ces ornements en dentelle qu'on appelle la Brookie Lace. Elle était commandée sur catalogue et ça fonctionne très bien ici pour donner à la façade une apparence majestueuse, tout en coûtant moins cher que si des artisans locaux l'avaient fabriqué à la main. Le tout était produit en série et expédié jusqu'à Johannesburg.
0: Et on ne trouvera pas de bâtiments beaucoup plus vieux, car l'histoire architecturale de Johannesburg est relativement récente, Claire.
1: Oui, puisque la ville est née à la suite de la découverte d'or sur place en 1886 et l'exploitation de cette ressource par les magnats des mines européens. Mais son patrimoine est extrêmement dense. Architecture édouardienne, art déco, brutalisme, modernisme, style industriel, différentes strates successives ont laissé leur marque dans le paysage urbain.
3: Attention aux morceaux de verre.
1: Andy China emmène pour sa part les visiteurs dans une toute autre partie de la ville, à la découverte du quartier populaire et musulman de Fortsburg.
3: Ici, vous entrez dans une boulangerie qui était autrefois une église. On dirait presque le style des anciennes gares ferroviaires avec leurs hauts plafonds et leurs arches. Et comme le lieu a été plusieurs fois réaménagé, on a maintenant ce grand lustre au milieu.
0: Et l'architecture raconte particulièrement bien le passé de la ville.
1: Impossible en effet de séparer le patrimoine architectural de Johannesburg de son histoire et de la géographie de l'apartheid. Les bâtiments sont les témoins des différentes communautés qui ont façonné la ville, mais aussi des politiques qui les ont séparées. Et c'est notamment le cas dans la partie de Fortsburg qui date des années 1970.
3: Cette place a en effet été créée par le gouvernement de l'apartheid pour loger les personnes qui étaient commerçantes du quartier de Fitas. Les personnes d'origine indienne avaient été expulsées vers l'Enasia, les communautés métisses, vers un township appelé Eldorado Park et les personnes noires vers Soweto. Les commerçants qui sont ici possèdent des titres de propriété pour leur local. Ils en sont propriétaires et ça se transmet de génération en génération.
0: Alors, outre les touristes, beaucoup d'habitants découvrent ainsi leur ville sous un nouveau jour.
1: Par exemple, Lerato, qui est né et a grandi à Johannesburg, n'avait jamais suivi ce type de visite.
4: C'est intéressant de connaître ainsi notre passé et de comprendre comment la ville est devenue ce qu'elle est aujourd'hui. Je pense que cela vient bien compléter ce que nous savons déjà et expliquer ce que nous voyons tous les jours lorsque nous passons dans les rues en voiture.
1: De quoi réjouir Flo Bird, qui a fondé en 1985 l'association à l'origine de la Johannesburg Heritage Foundation.
5: Les tours servent à montrer aux visiteurs des choses qu'ils n'ont pas l'occasion de voir et dont ils n'avaient même pas connaissance. C'est notamment parce que les gens ont peur de se rendre seuls dans certains quartiers. Et puis, le contexte change et le sens que l'on donne aux lieux aussi, tout comme la manière dont on se les approprie. Je me souviens d'enseignants métis qui, après la visite du manoir de Northwoods, m'avait dit « Ça nous appartient un peu désormais. C'est devenu une partie de notre culture et de notre patrimoine. »
0: Alors on sait qu'à Johannesburg, la gestion urbaine n'a pas toujours été optimale. Le centre-ville historique est très dégradé. Progressivement, il a été abandonné. Cela fait-il planer un risque sur la préservation du patrimoine ?
1: Tout à fait, et c'est aussi la raison pour laquelle la Fondation cherche à sensibiliser le public sur les pépites architecturales qui se trouvent en ville. Flaubert connaît très bien ces problématiques.
5: Comme le quartier des affaires s'est déplacé vers la banlieue de Sandton, la pression exercée sur les bâtiments de l'ancien centre-ville est considérablement réduite. Donc le risque, ce n'est pas tant qu'ils soient démolis, mais ils sont plutôt menacés par les occupations illégales. Et la municipalité devrait faire quelque chose pour remédier à ça.
1: Les bénévoles de l'association installent aussi régulièrement des plaques dans Johannesburg afin de raconter l'histoire de bâtiments emblématiques. Et ils se mobilisent pour encourager la restauration de sites historiques menacés.
0: Un reportage signé Claire Bargelès.
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0: Dino Mengistu, en juillet dernier, vous avez démissionné de la présidence de PEN America, qui défend la liberté d'expression des écrivains, à la suite de la publication d'un article sur le site de l'association qui racontait les discriminations subies par des auteurs juifs, israéliens et américains. PEN America secoué par des divisions à l'image de l'ensemble du pays, en fait. Dès qu'il s'agit du Proche-Orient, c'est un clash.
7: Oui, c'est tout à fait ça. Et c'était la source d'un conflit sous-jacent qui couvait depuis 4 ans. Parce que, effectivement, cette question des droits d'expression concerne les écrivains israéliens et les Gazaouis. Et donc, critiquer, en fait, le gouvernement israélien devient de plus en plus difficile, hein, et donc si on ne défend pas en fait le droit d'expression des écrivains sur cette question notamment et quel qu'il soit, je crois que nous perdons l'autorité et la responsabilité qui est la nôtre au PEN.
0: Oui, vous défendez donc ce droit d'expression. Est-ce que personnellement, à titre personnel, vous êtes favorable à un boycott des artistes israéliens? Dinao Mengistu.
7: Non, because there's no
5: non, absolument pas. Parce qu'il n'y a pas de boycott des artistes israéliens. C'est un boycott du gouvernement et des institutions. Et le boycott ne doit pas toucher les individus ou selon qui ils sont, ni selon leur race, en fait. Ça serait de la discrimination pure et simple. Le boycott est quelque chose qui doit avoir en fait une fondation politique. Et si on doit effectivement, si on veut changer la politique américaine, c'est plus en fait quelque chose qui doit avoir à voir avec un boycott des autorités israéliennes par rapport à la politique qu'ils mènent à Gaza.
0: Donc pas de boycott ni des auteurs, ni des cinéastes. Comme on a pu le voir avec quelqu'un comme Nadav Lapid, qui était pourtant un artiste extrêmement critique à l'égard du gouvernement. Pour vous, il n'est pas question de ça?
7: Well, in that case too, it's a question of people having worked or accepted resources
5: aussi,
7: from these early
5: en fait,
7: governments.
5: Des gens so, qui again, ont accepté des fonds de la part du gouvernement israélien.
7: And they don't want, you know,
5: il y a des gens qui vont boycotter en fait les écrivains des Américains, les écrivains américains, pardon, parce qu'ils boycottent les États-Unis. Je comprendrais tout à fait que ça puisse me toucher. Et quelque part, c'est la même continuité. Hein.
0: On va aller, si vous le voulez bien, vers l'Amérique du Sud à présent. Dinao Mengistu sur le pont des Arts. On retrouve Marjorie et les pionnières de la culture.

0: Et votre pionnière, Marjorie, aujourd'hui s'appelle Felisa Burstyn.
1: Oui, c'est une sculptrice colombienne exilée en France et elle est morte de tristesse à 22h15 le vendredi 8 janvier dans un restaurant parisien. C'est une citation extraite d'une chronique d'exil de l'immense auteur Gabriel Garcia Marquez à propos de cet artiste dont il était l'ami très proche. Alors elle est morte en 1982 mais elle est née en 1933. Elle a passé sa vie à sculpter, à chercher, à défricher. Moi je l'ai découverte grâce au nom de Felisa de Juan Gabriel Vázquez qui depuis qu'il avait lu cette chronique en 1996 était hanté par cette femme. Son narrateur, écrivain, l'automne, à Paris, passe ses journées à penser à cette compatriote qu'il n'a pas connue et dont le fantôme l'entraîne de la France à la Colombie.
2: Je me suis immédiatement posé la question, pourquoi des tristesses? Comment ça se peut? J'ai vu que le diagnostic de Garcia Marquez n'était pas un diagnostic de médecin, bien sûr, mais ce n'était pas un diagnostic de journaliste non plus. J'ai vu que c'était un diagnostic de l'imagination, un diagnostic de romancier. Et je me suis mis à me demander, au cours de 20 ans, comment était-ce possible de mourir de tristesse? Qu'est-ce qui justifiait ces mots? La réponse, en 300 pages, c'est ce roman.
1: Alors, donc, la réponse est dans le livre. Ça fait partie des qualités touchantes de ce roman biographique. Un homme, d'ailleurs, qui narre avec empathie la vie d'une artiste qu'il n'a pas connue et ses douleurs intimes. Alors, par exemple, le mari de Felisa ne supporte pas qu'elle prenne un amant et un jour part à des milliers de kilomètres en Amérique sans prévenir avec leurs trois filles. Et vous allez l'entendre, les parents de Felisa ne sont pas en reste.
2: Elle avait laissé son mari juif pour quelqu'un qui ne l'était pas. Et c'était une relation adultère en plus. Et ça, disons, a cassé l'équilibre que la famille de Felisa voulait avoir dans la communauté juive. Et le résultat, c'est ce moment très, très douloureux où sa famille la déclare morte pour eux, pour la communauté, comme façon de redresser ses erreurs. Et la conséquence était une sorte d'exil personnel, intime, par lequel elle est arrivée à Paris pour la première fois.
1: Donc elle est exilée, c'est sa première mort, écrit Juan Gabriel Vázquez. Et ses parents ont carrément mis un cercueil vide dans leur salon pour bien signifier que leur fille était symboliquement morte.
0: C'est atroce, Marjorie, ce que vous nous racontez.
1: Atroce, donc ça va être sa première immense blessure, mais c'est pas la seule. Toute sa vie, Felisa Burstyn endure des difficultés gigantesque.
2: Sa vie, en quelque sorte, a été une aventure, on va dire, mais très dure, dans le besoin de se définir à elle-même contre les définitions que le monde essayait de lui imposer. Le monde qui essayait de lui dire quel genre de femme elle doit être, quel genre d'artiste, de militante de gauche, quel genre de femme juive, quel genre de famille est-ce qu'elle doit mener. Et c'est une histoire de résistance. Alors c'est vraiment une quête de liberté, sa vie. Et c'est ce que j'essayais de raconter.
1: Alors c'était une artiste passionnée. En fait, elle s'est formée seule à la peinture, à la sculpture. Ensuite, elle va rencontrer César et Zadkine à Paris, dont elle va fréquenter l'atelier. Elle va même devenir l'élève préférée de Zadkine.
2: Elle était pionnière comme femme artiste dans les années 50 et 60 en Colombie. Elle était pionnière dans l'utilisation de certains matériaux. Elle travaillait avec du fer, avec des déchets. Elle a pris en partie son art ici à Paris avec César, mais l'idée de travailler avec des déchets, avec des choses qui avaient eu une utilité avant et qui maintenant on essayait de résignifier, comme on dit maintenant. Elle était une des premières artistes en Colombie à le faire.
1: Et ça va lui porter préjudice dans le milieu artistique colombien parce que ces matériaux sont associés à la force, à la robustesse, donc masculin. On dit qu'elle ressemble plus à un mécanicien qu'à une artiste. C'est charmant et elle va devoir se battre toute sa vie 10 fois plus qu'un homme pour exister.
0: Et que sculpte Felisa Burstyn, Marjorie?
1: Alors, beaucoup de choses. Des mobiles, des pièces qui vibrent, qui résonnent, qui se frottent, qui produisent des bruits discordants. Le Museo Nacional de Colombie décrit ses sculptures comme des objets qui se secouent et qui crient. Parmi les pièces les plus fameuses de cette féministe, on a les hystériques, dont le nom ironique n'est vraiment pas anodin, las camas, les chambres où elle mêle installations, draps, ventilos et sculptures sur une musique électroacoustique qu'on entend là de Jacqueline Nova. Alors c'est vraiment une artiste qui brouille les frontières, qui déroute. Elle accompagne sa pièce, Baila Mecánica, de musique médiévale de Pérotinus Magnus, qui date du XIIe siècle par exemple, c'est ce qu'on entend là. Voilà, et puis en même temps, c'est une femme de son temps. Elle roule en pick-up pour mettre des morceaux de voiture, de ferraille, et les ramener à son atelier. Et elle va continuer son art en dépit de la dictature, des arrestations. Mais c'est aussi son art qui va la tuer. Souder, faire fondre le métal n'est pas sans conséquence.
2: Et ça aussi comme preuve de son caractère pionnière, parce que c'est le fait de pratiquer un art nouveau qui a donné comme conséquence qu'elle ne connaissait pas les risques. Elle n'a pas utilisé des masques depuis le début. Elle a tardé à le faire. Et c'est à cause de ça qu'elle a abîmé ses poumons. Et bon, et des maladies très graves se sont passées après.
1: Et on découvre aussi dans ce roman une pionnière très aimée, parfois.
0: Et très seule aussi, Marjorie.
1: Oui, et c'est infiniment touchant que Juan Gabriel Vázquez ait passé 20 ans à se glisser dans la vie de cette femme pour essayer de la restituer avec humilité et bonté.
2: J'étais très conscient dans le livre d'aller vers une personne très différente de moi, ce qui est le droit de la fiction, ce qui est la fiction. Mais je voulais mettre en scène l'invitation au lecteur d'imaginer cette femme. Et c'est pour ça que le narrateur s'appelle Juan Gabriel Vázquez. Et il est à Paris, il explore les traces de Felisa Burstyn. Mais à un moment, il y a une sorte d'invitation au lecteur de sauter dans la conscience de Felisa, de commencer à penser et à voir le monde et à sentir les choses à partir de la conscience intérieure de cette femme.
1: Donc voilà, Nathalie, chers auditeurs, Dino Mangeshtou, c'est une vie passionnante qu'on retrouve dans ce récit émouvant, Les Noms de Felisa, aux éditions du Seuil.
0: Merci beaucoup, Marjorie. Et merci à vous, Dino Mangeshtou, d'avoir été avec nous. Merci à Pascal Fougère, votre voix française aujourd'hui. Quelqu'un comme nous est paru chez Albin Michel, dans une traduction de Paul Mathieu, sur le Pont des Arts avec Damien Roucou à la coordination, Pierre Plantier à la réalisation. Merci à vous de nous être fidèles. On se retrouve demain, 15h10, temps universel. Et demain, Vive la mariée, exposition à l'Institut du monde arabe avec des costumes anciens, des œuvres contemporaines liées à ce rite du mariage. Chourouk Rayem, artiste franco-tunisienne, sera avec nous aux côtés de la commissaire de l'exposition, Élodie Bouffard. À suivre sur RFI, le journal en français facile et Radio Foot.
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0: 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Les 17h à Paris, 15h en temps universel et 22h à Bangkok. Le journal vous est présenté par Arnaud Souk. Bonjour Arnaud.
1: Ah, bonjour Caroline, bonjour à tous. Dès le début de ce journal, nous prendrons la direction de Metz où le pape termine aujourd'hui sa visite apostolique en France. Léon XIV célèbre une messe cet après-midi en présence d'Emmanuel Macron. Les deux hommes ont appelé ce matin dans deux discours à trouver le chemin de la paix en Europe sur fond de conflits russo-ukrainiens. Dans l'actualité également, 4 ans de prison dont 2 avec sursis requis par le parquet national financier à l'encontre de Rachida Dati, l'ex-ministre française de la justice est jugée pour corruption et trafic d'influence. Et puis dans cette édition, on fera également le point sur les intempéries en Asie. Des dizaines de personnes ont été tuées en Inde, en Birmanie et en Thaïlande. Le dérèglement climatique semble une fois de plus être au cœur du sujet. Nous l'entendrons. Une messe célébrée en la cathédrale de Metz, en Lorraine, au dernier jour de sa visite apostolique en France. Léon XIV réunit à nouveau de nombreux fidèles depuis 16h, heure de Paris. L'office est célébré notamment en présence du président Emmanuel Macron. Les deux hommes étaient déjà ce matin réunis au centre Robert Schuman avec pour thématique principale de leur discours la paix en Europe. Alors, quel message justement ont-ils adressé exactement aux citoyens européens? La réponse sur place pour RFI de Sofia Katsenkova.
2: Écoutez, le message adressé était le même, celui d'une Europe de la paix. Mais comment l'obtenir? C'est là qu'on voit que les deux hommes n'ont pas la même vision. Le président français a insisté sur la nécessité de pouvoir se défendre. Et pour rester libre, les Européens doivent renforcer leur sécurité. Je vous propose d'écouter Emmanuel Macron.
3: C'est précisément le sens de notre engagement indéfectible aux côtés de l'Ukraine, face à l'agression militaire de la Russie et aux côtés du droit international, en bâtissant une Europe de la défense et de la paix.
2: Le pape lui a mis en garde contre, je cite, l'illusion du réarmement. Que veut-il dire par cela? Bah que davantage d'armes ne suffisent pas à garantir la paix. Léon XIV pose la question, cherchons-nous vraiment à arrêter les guerres ou préparons-nous surtout les suivantes? Il refuse une vision naïve de la paix, mais il demande davantage d'efforts diplomatiques. Écoutez.
4: Il est nécessaire de s'engager dans un dialogue patient, de faire preuve de courage dans la négociation et d'être prête à sacrifier certaines positions pour le bien supérieur de la paix.
2: Une formule qui laisse une question ouverte, qui doit céder et sur quoi? Et dans le contexte de la guerre en Ukraine, cette déclaration interroge.
1: Et le conflit entre la Russie et l'Ukraine, justement, l'Académie des sciences à Kiev a été frappée par un drone. Les attaques sur la capitale ukrainienne s'intensifient depuis plusieurs semaines. Cette frappe a causé la mort d'une femme. 3 autres personnes ont été blessées. Le site se trouve en plein centre-ville de Kiev. Un accueil plus que mitigé ce matin pour le premier ministre espagnol Pedro Sanchez à Barcelone. Des manifestants ont mené plusieurs actions surprises en coupant la circulation pour faire pression sur l'exécutif sur fond de crise pour le droit au logement. À Madrid, la capitale, des centaines de personnes campent depuis 2 nuits en plein cœur touristique de la ville, notamment pour protester contre l'augmentation des prix des logements après l'expulsion, entre autres, d'une dame de 87 ans qui n'était plus en mesure de payer son loyer. À Madrid, la capitale, des centaines de personnes campent depuis 2 nuits en plein cœur touristique de la ville, notamment pour protester contre l'augmentation des prix des logements après l'expulsion, entre autres, d'une dame de 87 ans qui n'était plus en mesure de payer son loyer. Pedro Sanchez doit présenter mardi un texte à

0: remarqué, c'est bien un pacte de corruption qu'ont noué Carlos Ghosn et Rachida Dati derrière le paravent de la convention d'honoraires d'avocats signée en 2009. Ce ne sont pas ses compétences juridiques que visait Carlos Ghosn, précise le procureur, mais ses capacités en tant que député à exercer de son influence sur des négociations en cours et à venir pour permettre ensuite aux lobbyistes d'agir. Et d'ajouter, sur le volet recel d'abus de confiance, est-ce que les 900 000 euros qu'elle a touchés correspondent à un travail licite, réel et documenté? La réponse est non. L'effet commis illustre le mépris des mandats confiés et une atteinte au respect des voix des citoyens que l'on transforme en vote monnayable, fustige le magistrat qui incite sur l'immense gravité de ces faits de la part d'une élue, avocate et ancienne garde des Sceaux. D'où de lourdes réquisitions au-delà des 4 ans de prison dont 2 fermes aménageables. Des interdictions pendant 5 ans d'être éligible, d'être avocate et d'exercer une fonction publique assortie d'une exécution provisoire, c'est-à-dire immédiate, ce qui priverait Rachida Dati de son mandat de maire et bloquerait le retour dans la magistrature qu'elle a récemment sollicité. Le parquet, qui dénonce l'esprit de lucre comme mobile, demande aussi l'amende maximale de 450 000 euros. Sur son strapontin, Rachida Dati n'a rien laissé paraître et est sortie sans un regard pour l'accusation, comme durant les 4 heures de réquisitoire.
1: C'est une nouvelle percée pour le Rassemblement national. Dans le paysage politique français, le RN devrait s'adjuger au moins 15 sièges de sénateurs aux côtés de ses alliés, notamment l'UDR d'Éric Ciotti. Le parti de Marine Le Pen et de Jordan Bardella va pouvoir former un groupe parlementaire pour la première fois au Sénat après les élections sénatoriales partielles ce dimanche. Jordan Bardella, par ailleurs ciblé par des accusations d'antisémitisme suite à l'exhumation par Mediapart d'écrits qui lui seraient attribués et datés de 2013, des faits formellement contestés par l'intéressé. Marine Le Pen dénonce, elle, un faux, une barbouzerie. Elle parle, je cite, d'une dinguerie. Au Moyen-Orient, l'armée israélienne a intensifié ses frappes lundi dans le sud du Liban où des dizaines de raids aériens, de dynamitage de maisons et de pilonnage à l'artillerie ont été signalés dès l'aube. Ces attaques ont été accompagnées de survols incessants d'avions et de drones de reconnaissance de plusieurs régions du pays. En Turquie, un tribunal d'Istanbul a condamné ce lundi à quelques 19 mois de prison le célèbre humoriste Deniz Göktaş. Ce dernier, emprisonné depuis début juillet, a toutefois été remis en liberté à l'issue de l'audience. Il comparaissait notamment pour insulte au chef de l'État en raison de propos prononcés lors de son dernier spectacle. Ce lundi, au tribunal, l'artiste a dû défendre ses blagues autant que le droit à l'humour dans la Turquie de Recep Tayyip Erdogan. À Ankara, les précisions d'Anne Andlower.
2: Libre, mais condamné pour quelques blagues. Deniz Göktaş, l'un des humoristes turcs les plus connus de sa génération, reçoit 7 mois et demi de prison pour outrage aux valeurs religieuses, auxquels s'ajoutent 11 mois et 20 jours pour insulte au chef de l'État. Ses ennuis judiciaires remontent au début de l'été quand il a publié sur YouTube l'intégralité de son dernier spectacle. L'acte d'accusation lui reprochait notamment un extrait dans lequel il qualifie Recep Tayyip Erdogan de dictateur. À l'audience, l'humoriste de 32 ans s'est défendu avec aplomb. Deniz Göktaş a expliqué que le terme dictateur ne constituait pas une insulte, mais une qualification politique. Face au juge, il a même osé le trait d'humour, estimant qu'un autre comédien aurait pu qualifier le président turc de démocrate et, je cite, faire rire encore plus que moi. Deniz Göktaş, qui vient de passer 88 jours en prison, a confié que sa seule inquiétude était que son arrestation ait pu être à l'origine d'une forme d'autocensure chez ses confrères et consoeurs, et l'humoriste de leur lancer « Sachez que nos mots ont bien plus d'impact que nous ne le pensons ». Alors, de Laurent Carra, RFI.
1: Plusieurs pays d'Asie font face à des pluies diluviennes ces derniers jours. 81 morts dans le nord-ouest de l'Inde. Bilan revu à la hausse en Birmanie. Un glissement de terrain a causé la mort de 8 personnes. Bilan identique en Thaïlande après des inondations. Des milliers d'habitants se sont réfugiés dans des centres d'accueil à Bangkok. Face à la panique, de nombreux magasins de la capitale ont été dévalisés, obligeant même les autorités à appeler au calme. Quoi qu'il en soit, cet épisode de forte pluie, s'il est habituel en septembre, semble plus intense que les années précédentes. La faute au dérèglement climatique, et oui, selon le climatologue Fabio D'Andrea, directeur de recherche au CNRS.
3: L'effet de ces précipitations très fortes dépend de là où elles tombent, c'est-à-dire que si elles tombent dans une zone très vulnérable, comme la ville de Bangkok, qui est vulnérable à cause de son urbanisme chaotique, à cause des habitations, surtout des quartiers défavorisés, alors ça peut avoir un impact très fort. Vous voyez. Et dans le cas de Bangkok, on voit qu'il y a des grandes populations qui ont dû être évacuées, comme la précipitation est tombée dans une zone très peuplée, donc où la vulnérabilité est très haute. L'aléa climatique, la force des perturbations et des précipitations est aussi importante que la vulnérabilité sur le terrain. Ça, c'est quelque chose qu'il faut bien comprendre parce que c'est à la base de toute adaptation au changement climatique. Il faut à la fois atténuer le changement climatique, donc essayer de réduire l'aléa.

0: perturbations extrêmes, mais à la fois s'adapter, parce que même si on arrête le changement climatique comme il est, il ne va pas revenir en arrière, donc on doit faire face quand même à ces précipitations fortes. Et donc le terrain de l'adaptation reste très important.
1: Des propos recueillis par Juliette Pietraszewski pour RFI. En football, la deuxième journée de Ligue des Nations, ce soir, les Bleus de Zinedine Zidane sont en Belgique. Coup d'envoi à 18h45, temps universel 20h45, heure de Paris. En l'absence de Kylian Mbappé, blessé, le sélectionneur a nommé Ousmane Dembélé comme capitaine. La France tentera d'enchaîner donc en Belgique une deuxième victoire sous l'ère Zidane après son succès déjà en Turquie. Vendredi, c'était une victoire 1-0. Notez que l'Italie se déplacera justement du côté ce soir de la Turquie. 17h et presque 10 minutes sur RFI, heure de Paris. Prochain point sur l'actualité dans 50 minutes.
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0: Bonjour à tous. Quand il embarque, seul, de Paris, pour les États-Unis, Mamouche craint fort que son couple ne survive pas à une semaine de séparation. Les États-Unis, il y a grandi, il y a même travaillé comme reporter. Sa mère, née en Éthiopie, y vit toujours au sud de Washington. Mais à peine a-t-il foulé le sol américain que celle-ci lui apprend la mort de Samuel, dont on ne sait pas s'il est son père ou s'il en a simplement assumé la fonction. Mamouche va employer son séjour à percer le mystère en plongeant dans cette diaspora tiraillée entre deux continents. Quelqu'un comme nous est le nouveau roman de l'auteur américain Dinao Mengistu. Il vient de paraître chez Albin Michel dans la collection Terre d'Amérique. Le romancier de passage à Paris pour le festival America est avec nous aujourd'hui sur le Pont des Arts. Bonjour Dinao Mengistu.
1: Bonjour, merci beaucoup.
0: Merci d'avoir accepté l'invitation d'RFI. À vos côtés, Pascal Fougère qui va assurer la traduction simultanée de cet entretien. De la première à la dernière page de ce roman, Dinao Mengistu, il ne s'écoule que quelques jours. Mamouche cherche des réponses après la mort de Samuel. Il revisite son enfance, son adolescence dans cette communauté éthiopienne des États-Unis. L'important pour lui et pour nous aussi, c'est davantage la quête, la recherche, que les réponses elles-mêmes.
1: Yes, you know, I think.
2: Oui, je pense que, en fait, il y a un compactage du temps où se déroule le roman. Et pendant cette période très courte, vous avez tout le monde, son monde, son histoire, en fait, qui se retrouve condensée là. Et donc, il s'agit d'une recherche d'identité, arriver à comprendre son passé. Et tout ça, quelque part, est condensé. C'est dans ce petit moment où se déroule le livre. Il y a, je dirais, une espèce de magie, en fait, sur comment les livres peuvent fonctionner par rapport au temps et comment on peut arriver à connecter différents temps de l'histoire et les réunir, le passé, le présent, l'imaginaire et le réel, et arriver à créer, grâce à la littérature, un mouvement qui est fluide et effectivement. Effectivement, dans la fiction, ce qu'on sait et ce qu'on ne sait pas.
0: Oui, c'est ce que vous aimez, laisser des portes ouvertes, des énigmes non résolues. À certains moments, on est aux frontières du polar. En tout cas, lui tâtonne et on tâtonne avec lui, derrière lui, j'allais dire.
1: Yeah, that ability.
2: Manière d'essayer de demander au lecteur de arriver à se débrouiller avec un certain niveau d'incertitude, mais c'est aussi en fait mettre en avant des questions importantes que la littérature peut poser et résister à une définition simplifiée qu'elles peuvent avoir quelquefois. Il s'agit aussi de résister à l'idée que l'on puisse savoir très précisément ce qui va se passer et puis laisser la place à cette complexité en fait qui peut exister et puis aussi quelque part comment la mémoire peut être tronquée, déformée. C'est peut-être, je crois, aussi une expression plus honnête de ce que c'est qu'être vivant, voilà, vivre avec un certain niveau d'incertitude et arriver à comprendre le sens des choses au fur et à mesure que l'on avance dans la vie.
0: Dans ce roman, il est beaucoup question des États-Unis, de la capacité de ce pays à accueillir, à intégrer hier et aujourd'hui. On en parlera avec vous, évidemment, d'autant qu'on est à quelques semaines d'un rendez-vous important là-bas, ces élections des midterms. On passera également dans cette émission par l'Afrique du Sud, à la découverte du patrimoine architectural de Johannesburg. Et puis les pionniers de la culture avec vous, Marjorie, bonjour.
3: Bonjour Nathalie.
0: Vous nous parlez cette semaine d'une grande sculptrice colombienne.
3: Elle s'appelle Felisa Burstein et j'ai découvert son histoire et son œuvre à l'occasion d'un très beau roman, Les noms de Felisa, de son compatriote Juan Gabriel Vázquez, et ça vient de paraître aux éditions du Seuil.
0: À tout à l'heure, Marjorie.
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0: Mamouche commence son voyage par rater un avion. Voyage chaotique, à l'issue duquel il se retrouve aux États-Unis. Le voilà à Chicago d'abord, puis à Washington, sur les traces de Samuel, qui a énormément compté pour lui dans l'enfance. Samuel, c'est en fait la figure centrale du roman d'Inao Mengistu. Il est né, comme la mère de Mamouche, en Éthiopie. Comme elle, il a quitté ce pays pour les États-Unis. Il est chauffeur de taxi, mais il est surtout conteur. Il adore raconter des histoires.
1: Ouais. In many ways, Samuel, he is.
2: Sous beaucoup d'aspects, Samuel, c'est évidemment un immigré, mais c'est aussi quelqu'un qui souhaite écrire sa propre vie, en fait. Il a cette relation avec Mamouche, où il est comme un père, et où en même temps, il comprend, en fait, le pouvoir, la force de raconter des histoires et de construire son propre récit. Il est chauffeur de taxi en Amérique, aux États-Unis, mais en même temps, il a ses rêves, à la fois possibles et impossibles, et ses rêves sont l'expression de qui il est et aussi de qui il souhaiterait être.
0: Oui, d'ailleurs, à un moment donné, il imagine créer une compagnie de taxi qui prendrait en charge, j'ouvre les guillemets, des immigrés, des migrants, des réfugiés, tous ces malheureux qui se trouvaient au mauvais endroit et qui avaient besoin d'aller ailleurs, mais ne savait pas comment s'y prendre.
1: Oui,
2: tout à fait. Et quand j'ai écrit cette partie sur Samuel, c'était sous la première administration de Trump. Et à ce moment-là, il était déjà très clair comment c'était dangereux et précaire aux États-Unis d'être un immigré. Et il y avait une peur...

0: La mère a besoin d'avoir pour lui une identité précise, définie. Il n'a pas besoin d'apprendre l'américain parce qu'il est américain. Et donc, voilà, c'est comme s'il avait une identité assignée qu'il devait respecter, à laquelle il devait être fidèle. Voilà, ce serait limiter les choses à « je viens de là et donc je suis ça ». Et là encore, il y a ce rappel des multiples choses qui nous constituent.
1: Comme si la langue, le rapport à la langue était aussi un facteur d'accélérateur d'intégration dans ce pays vers lequel ses parents sont arrivés.
2: Yeah, and not just the ability to speak the language.
0: Et pas seulement la possibilité de parler la langue, mais aussi la capacité de jouer avec la langue, la capacité de mentir, comme les Américains peuvent le faire, à dire constamment c'est formidable, c'est génial, même si ça ne l'est pas. Et donc c'est pas seulement parler une langue, apprendre à vivre avec à l'intérieur.
1: Mamouche, qu'est-ce que ça signifie? Je crois que ça a une signification dans la langue amharique.
2: Yeah, it's it means literally little
0: oui,
2: boy.
0: Mamouche, en fait, littéralement, ça veut dire petit garçon.
2: But it's also the name, you know, in my family, you have your
0: Mais,
2: family name.
0: Voilà, dans ma famille, c'est comment ma famille m'appelait. D'ailleurs, il m'appelle encore comme ça. Voilà, c'est mon surnom familial.
1: On dirait petit gars en français, c'est ça. Petit gars. Ouais. Et c'est encore sujet à plein de diminutifs. Mamouchia.
2: Yeah.
1: Ça se décline encore. De toutes les façons possibles. Savez-vous comment on dit « je me souviens » en amharique?
2: I don't know.
0: Moi, je ne sais pas, en fait.
1: Alors, moi, je ne le savais pas non plus. Mais on va écouter ce titre qui s'appelle « Hasta Huesa Leu ».
2: Ah ouais.
1: Je le prononce très mal, sûrement. « Je me souviens », c'est d'un groupe américain d'origine éthiopienne.

0: Voilà, le groupe Admas, formé dans les années 80 par de jeunes musiciens éthiopiens exilés aux États-Unis, extrait d'un album qui s'intitule Sons of Ethiopia, sorti en 1984. C'est une trouvaille de notre réalisateur Pierre Plantier. Je crois que vous ne connaissiez pas Dinah Omengestu. Qu'est-ce qu'elle vous évoque, cette musique?
1: It's both very beautiful and it's...
2: Oui, donc je connaissais pas le groupe, hein. C'est très beau et en même temps ça sonne très familier à mon oreille.
1: You know, we didn't have, when we arrived in America, there weren't many, there were no Ethiopians.
2: Quand on est arrivé en Amérique, hein, aux États-Unis, il n'y avait pas d'Éthiopiens là où on vivait, et donc l'une des choses qui était le lien, en fait, hein, c'était la musique, en fait, à travers des cassettes.
1: A nice kind of link that brings you back in time.
2: Voilà, je dirais que d'une certaine manière, c'est quelque chose de un beau lien qui ramène en arrière.
0: L'ethio jazz, notamment.
1: Yeah. Very much.
0: Le personnage de Samuel figure cette génération, justement cette génération de vos parents, Dinah Omengestu, pour qui l'intégration, tant bien que mal, s'est faite dans l'Amérique d'avant, mais qui garde en tête le pays d'où il est parti, évidemment, et pourquoi il est parti. Quand Samuel apprend que Mamouche veut devenir journaliste, il lui fait cette réponse. Tu sais comment on appelle les journalistes en Éthiopie ? Prisonnier numéro 2256, prisonnier numéro 11134. Il a cet humour grinçant et cette façon très cash de s'adresser à lui à l'adolescence pour une description factuelle de ce qu'est l'Éthiopie.
1: Yeah, he does, I mean, he... You know, I mean, I think in a certain way he
2: je pense que d'une certaine manière, il se révèle davantage, il révèle davantage ce par quoi il est passé, en ne disant pas toujours la vérité. Au lieu d'expliquer simplement ce qui s'est passé, il passe par l'humour, par l'imagination.

0: par le rêve. Et tout ça réuni, en fait, donne un portrait plus juste et plus honnête de qui il est et de ses expériences, plus qu'une déclaration qui dirait « voilà pourquoi j'ai quitté l'Éthiopie ». Parce que on imagine une histoire, d'une certaine manière, on la connaît, ou en tout cas, quand on entend une histoire, on a l'impression de la connaître. Je pense que Samuel, c'est quelqu'un qui est très conscient de ça et il ne veut pas être réduit à ça. Il ne veut pas que quiconque dise, voilà, je connais ton histoire.
1: Il suggère, il ne fait que suggérer. Ouais. Dans la deuxième partie du livre, Mamouche se retrouve seule en voiture avec Samuel à traverser les grandes plaines. C'est comme si vous aviez voulu faire, Dinao Mengistu, de cette séquence un moment en suspension, entre deux mondes. Une fiction supplémentaire dans la fiction.
2: It is very much between. I like that idea that it's between two worlds.
0: Oui, c'est vraiment en fait quelque chose qui met en avant l'idée de deux mondes en fait, l'imaginé et le réel, et même aussi c'est une certaine idée des États-Unis en fait. Voilà l'archétype du récit américain avec ces longs moments passés en voiture à travers des paysages désertiques. Et voilà, c'est l'histoire. Joue avec ça, mon histoire, mon récit. Et le fait de les faire traverser ces paysages, que ça se soit passé ou pas, n'est pas réellement important. Voilà, ils veulent que ça se soit passé.
1: Ils veulent que ça se soit passé, et par la magie de la volonté, cela se produit en littérature avec vous. On continue de parler de ce livre, Dinao Mengistu, après Alléluia. Elle a grandi à Londres, une mère éthiopienne, un père égyptien d'origine soudanaise. Elle puise dans ses racines africaines et arabes avec ce titre, Cairo FM. Merci.

0: Alléluia sur RFI. Il paraît qu'en amharique, ça signifie la plus élevée. Dinao Mengistu est avec nous sur le Pont des Arts à l'occasion de la sortie de son dernier roman, Quelqu'un comme nous, roman salué, paraît-il, à sa sortie par un certain Barack Obama. C'est vrai, ça? C'était sur sa liste? C'était sur sa table de chevet?
1: I hope it's true. Yeah.
2: J'espère que c'est vrai.
1: But you never can trust a writer.
2: Mais on peut vraiment jamais faire confiance à un écrivain.
0: On peut jamais vérifier, surtout. Dès votre premier roman, en tout cas en 2007, Les belles choses que porte le ciel, vous avez été célébré comme l'un des 5 meilleurs jeunes auteurs américains par la National Book Foundation. En 2010, c'est le New Yorker qui vous a sélectionné parmi les 20 meilleurs écrivains américains de moins de 40 ans. Qu'est-ce qui vous a poussé, vous, vers le roman, vers la fiction, vous qui, comme Mamouche, avez été journaliste, reporter. À un moment, Samuel dit à Mamouche que s'il avait pu écrire, si sa vie avait été autre, il aurait voulu le faire pour raconter la vie des Éthiopiens. Vous, c'est quoi qui vous a poussé à cela?
1: You know, I think it changes with time.
3: Je crois que ça change avec le temps. Quand j'ai commencé à écrire, l'idée, c'était de raconter des histoires qui mettent vos expériences et celles de votre famille en avant. Vous voulez que votre histoire soit figure dans la littérature. Maintenant, je crois qu'avec ce roman, je veux parler à la communauté à l'intérieur de laquelle j'ai grandi. Il ne s'agit plus tellement de représenter leur histoire, mais plus comment je peux communiquer avec cette communauté, comment je peux aussi leur permettre de communiquer au reste du monde, en fait. Voilà. Qu'est-ce qu'ils voient, eux, en fait? Pas seulement le fait d'être regardés.
0: Pas seulement le fait d'être regardé. On a compris que de tous vos romans, celui-ci est le plus auto-fictionnel, Dinao Mengistu. Vous l'assumez, il y a énormément de points communs entre vous et ce personnage-là.
1: No, completely.
3: Oui, tout à fait.
1: There's, you know, plenty of things that are invented and plenty of things that are real.
3: Il y a beaucoup de choses qui sont inventées, tout comme il y a beaucoup de choses qui sont vraies, comme le nom du narrateur, par exemple, Mamouche. Il y a c'est de la fiction, ce roman, mais en même temps, j'ai besoin d'avoir une partie de moi-même qui soit dans l'histoire, parce que si les gens n'aiment pas l'histoire, ils sauront à qui s'en prendre d'une certaine manière. Je ne veux plus me cacher derrière la fiction. Il s'agit d'être honnête et de savoir que voilà, je suis le responsable.
0: Vous vous dévoilez donc davantage que sur les autres romans. C'est pour cette raison que vous avez mis plus de temps que les autres à l'écrire. Je crois plus de 10 ans, hein. C'est ça, depuis le dernier roman?
1: Yeah, it was. I mean, in part because it was a harder story to tell.
3: Moi, je dirais en partie parce que c'était une histoire plus difficile à raconter. Le personnage de Samuel vient d'un personnage réel, un ami de la famille qui s'est suicidé après avoir passé de nombreuses années aux États-Unis. Et j'ai d'abord pensé que ça allait être un journaliste pour un magazine, Samuel. Et puis après, c'est devenu quelque chose. Et arrivé à savoir comment j'allais raconter cette histoire, j'avais besoin de mûrir d'une certaine manière, j'avais besoin d'apprendre davantage de choses.
0: Ouais. Vous parliez tout à l'heure des États-Unis, Dinao Mengistu, je voudrais qu'on y revienne un instant. Depuis le retour de Donald Trump à la Maison-Blanche en 2024, plus de 25 000 personnes ont été expulsées vers des pays tiers, des pays avec lesquels elles n'ont souvent aucun lien, des Colombiens envoyés en République démocratique du Congo, des Iraniens en Centrafrique. C'est d'ailleurs au cœur d'une enquête du collectif Forbidden Stories à laquelle RFI a participé. J'invite celles et ceux qui nous écoutent à aller la consulter sur RFI.fr. Vous qui avez foulé à 2 ans le sol de ce pays, même pas 2 ans je crois, le sol des États-Unis en provenance d'Éthiopie, qui continuez aujourd'hui à y vivre, à y enseigner, à y vivre votre vie d'écrivain, de professeur, qu'est-ce que cela vous inspire, cette situation-là?
1: I think, you know, it's both horrific and it's something that we've actually been building to for a long time.
3: Et c'est quelque chose qui s'est construit petit à petit, je crois, de la même manière que Trump est l'architecte de ce cauchemar, mais les fondations étaient déjà là. Il a construit sur elles. J'ai quitté les États-Unis, j'avais 21 ans, parce que ça rendait à ce, il était en raison d'une loi à l'époque beaucoup plus facile pour quelqu'un comme moi d'être déporté. Et ça, c'était 96. Hein, et je pense que voilà, c'est quelque chose qui, petit à petit, il y a eu une dévaluation de ce que ça veut dire d'être américain, de ce que ça veut dire d'avoir le droit de vivre dans ce pays et même d'y être un être humain. Hein, et c'est pas quelque chose qui s'est produit du jour au lendemain et qui est de la seule responsabilité de Trump.
0: Vous allez peut-être trouver ma question brutale, mais est-ce que vous vous y sentez toujours chez vous, dans ce pays, malgré les méthodes musclées de l'ICE, les arrestations, les violences? Est-ce que vous vous reconnaissez toujours dans ce pays?
1: I think it's sometimes no, and there's a part of you.
3: Quelquefois la réponse est non. Et il y a une partie de vous qui souhaite partir. J'ai de la famille en France, j'ai des amis en fait qui m'accueilleraient en France avec grand plaisir. J'ai vécu en France de nombreuses années. Et en même temps,
1: l'idée
3: d'être un immigrant aux États-Unis, savoir qu'il y a différentes communautés, que c'est une identité qui peut être défendue et ne pas laisser des gens comme Trump ou l'extrême droite définir ce que c'est d'être américain, quelque part pousse à ne pas renoncer et à voilà, être là et se battre.
0: Ne pas leur laisser le terrain libre.
1: Exactly.
0: Ouais. Dans le livre, Mamouche écrit à un moment donné sur la mort d'un taximan somalien à New York. Ça lui vaut d'ailleurs l'admiration de Samuel. On sait que ce genre d'histoire s'est répété depuis quelque temps aux États-Unis avec encore plus de violence. Il y a eu en juin l'agression mortelle d'un ressortissant du Burkina Faso, par exemple. C'est quand même un climat extrêmement pesant dans lequel il faut tenir justement et ne pas laisser le terrain aux autres.
1: It is, and you know, one of the.
3: Oui, absolument. Si vous vous souvenez de ce qui s'est produit l'année dernière à Minneapolis, c'était une manière de garder un peu d'espoir parce qu'on a vu l'entière communauté de Minneapolis, l'ensemble de la population se lever pour défendre en fait ces immigrants en disant que ces gens immigrants avaient le droit d'être là et qu'ils faisaient partie de la communauté. Hein. Il n'était pas désigné comme les autres. Donc, c'est quelque chose d'un peu sentimental peut-être, mais c'est la meilleure manière de réagir et c'est le meilleur aspect.
0: Et comment regardez-vous la France des États-Unis, la France où vous avez vécu? Dans le livre, il est question des évacuations dans le quartier où il habite qui lui rappelle ses reportages à Calais. Vous la regardez comment, cette France d'aujourd'hui où on annonce aussi une extrême droite très en tête de beaucoup de sondages?
1: It's very familiar, which is unfortunate.
3: Je dirais que malheureusement, c'est familier, en fait, parce que c'est les mêmes politiques que celles qu'on a pratiquées aux États-Unis et peut-être de manière encore plus directe de pratiquer la discrimination. Et je comprends que quand je suis en France, je suis américain. Donc, je n'ai pas en fait l'histoire de quelqu'un qui viendrait de l'Afrique de l'Ouest et qui serait vulnérable par rapport à sa relation au pouvoir et à l'État. Dans le 18e à Paris, hein, on peut voir un peu les mêmes choses que ce qui se passe aux États-Unis où la force publique, d'une certaine manière, met en avant face aux populations immigrées, nous avons la force, nous avons le pouvoir, et pas vous. Hein. Donc, quand ICE, par exemple, rentre dans un quartier ou une ville, c'est exactement ce qu'elle exprime.
0: Dans un instant, on va vous entraîner à Johannesburg, dont certains quartiers ressemblent parfois à des villes américaines. Mais le patrimoine architectural de cette ville est bien plus riche qu'on ne pourrait l'imaginer. On le verra dans le reportage de Claire Bargelès.

0: Thursday Disco, le New-Yorkais Cartoons, ici avec Hailey Supreme sur RFI. Je ne sais pas, Dinao Mengistu, si vous êtes déjà allé à Johannesburg, en Afrique du Sud. A priori, on ne pense pas spécialement à cette ville pour son architecture. On imagine des buildings sans âme. Pourtant, si on prend le temps de s'y promener, on y découvre des styles très divers et des trésors insoupçonnés. Bonjour Claire Bargelès.
1: Bonjour.
0: Vous êtes en ligne de Johannesburg, correspondante d'RFI en Afrique du Sud. Alors, il existe une organisation, la Johannesburg Heritage Foundation, qui tente de préserver ce patrimoine, justement, et de le mettre en valeur auprès du grand public, notamment grâce à des tours et des visites à petit prix.
1: Oui, et ce week-end était particulièrement chargé puisqu'il tombait juste après Heritage Day, ce jour férié où tout le pays célèbre la richesse et la diversité de son patrimoine. C'était donc l'occasion pour la Fondation d'intensifier ses visites.
0: Bonjour à tous et bienvenue pour ce tour du Olive Family College.
1: Dans le quartier chic de Parktown, la guide Monique Jefferson proposait de s'intéresser à une école fondée en 1905 par des religieuses. Sa façade impressionnante est ornée d'une élégante frise décorative blanche qui évoque une fine dentelle.
2: À l'époque, on était en pleine période du mouvement qu'on appelle Arts and Crafts. Mais ici, on est sur quelque chose de différent par rapport à ce qui se faisait à la même période. Le projet pour cette école, c'était d'attirer des familles relativement aisées et d'utiliser cet argent pour financer d'autres écoles dans des quartiers plus pauvres. Il fallait donc créer une école qui ait une apparence prestigieuse, mais sans dépenser une somme excessive. La plupart des matériaux ont donc été importés. Le métal, le bois et en particulier ces ornements en dentelle qu'on appelle la Brookie Lace. Elle était commandée sur catalogue et ça fonctionne très bien ici pour donner à la façade une apparence majestueuse, tout en coûtant moins cher que si des artisans locaux l'avaient fabriqué à la main. Le tout était produit en série et expédié jusqu'à Johannesburg.
0: Et on ne trouvera pas de bâtiment beaucoup plus vieux car l'histoire architecturale de Johannesburg est relativement récente, Claire.
1: Oui, puisque la ville est née à la suite de la découverte d'or sur place en 1886 et l'exploitation de cette ressource par les magnats des mines européens. Mais son patrimoine est extrêmement dense. Architecture édouardienne, art déco, brutalisme, modernisme, style industriel, différentes strates successives ont laissé leur marque dans le paysage urbain.
3: Attention aux morceaux de verre.
1: Andy China emmène pour sa part les visiteurs dans une toute autre partie de la ville, à la découverte du quartier populaire et musulman de Fortsburg.
3: Ici, vous entrez dans une boulangerie qui était autrefois une église. On dirait presque le style des anciennes gares ferroviaires avec leurs hauts plafonds et leurs arches. Et comme le lieu a été plusieurs fois réaménagé, on a maintenant ce grand lustre au milieu.
0: Et l'architecture raconte particulièrement bien le passé de la ville.
1: Impossible en effet de séparer le patrimoine architectural de Johannesburg de son histoire et de la géographie de l'apartheid. Les bâtiments sont les témoins des différentes communautés qui ont façonné la ville, mais aussi des politiques qui les ont séparées. Et c'est notamment le cas dans la partie de Fortsburg qui date des années 1970.
3: Cette place a en effet été créée par le gouvernement de l'apartheid pour loger les personnes qui étaient commerçantes du quartier de Fitas. Les personnes d'origine indienne avaient été expulsées vers l'Enasia, les communautés métisses, vers un township appelé Eldorado Park et les personnes noires vers Soweto. Les commerçants qui sont ici possèdent des titres de propriété pour leur local. Ils en sont propriétaires et ça se transmet de génération en génération.
0: Alors, outre les touristes, beaucoup d'habitants découvrent ainsi leur ville sous un nouveau jour.
1: Par exemple, Lerato, qui est né et a grandi à Johannesburg, n'avait jamais suivi ce type de visite.
4: C'est intéressant de connaître ainsi notre passé et de comprendre comment la ville est devenue ce qu'elle est aujourd'hui. Je pense que cela vient bien compléter ce que nous savons déjà et expliquer ce que nous voyons tous les jours lorsque nous passons dans les rues en voiture.
1: De quoi réjouir Flo Bird, qui a fondé en 1985 l'association à l'origine de la Johannesburg Heritage Foundation.
5: Les tours servent à montrer aux visiteurs des choses qu'ils n'ont pas l'occasion de voir et dont ils n'avaient même pas connaissance. C'est notamment parce que les gens ont peur de se rendre seuls dans certains quartiers. Et puis, le contexte change et le sens que l'on donne aux lieux aussi, tout comme la manière dont on se les approprie. Je me souviens d'enseignants métis qui, après la visite du manoir de Northwoods, m'avait dit « Ça nous appartient un peu désormais. C'est devenu une partie de notre culture et de notre patrimoine. »
0: Alors on sait qu'à Johannesburg, la gestion urbaine n'a pas toujours été optimale. Le centre-ville historique est très dégradé. Progressivement, il a été abandonné. Cela fait-il planer un risque sur la préservation du patrimoine ?
1: Tout à fait, et c'est aussi la raison pour laquelle la Fondation cherche à sensibiliser le public sur les pépites architecturales qui se trouvent en ville. Flaubert connaît très bien ces problématiques.
5: Comme le quartier des affaires s'est déplacé vers la banlieue de Sandton, la pression exercée sur les bâtiments de l'ancien centre-ville est considérablement réduite. Donc le risque, ce n'est pas tant qu'ils soient démolis, mais ils sont plutôt menacés par les occupations illégales. Et la municipalité devrait faire quelque chose pour remédier.
1: Les bénévoles de l'association installent aussi régulièrement des plaques dans Johannesburg afin de raconter l'histoire de bâtiments emblématiques et ils se mobilisent pour encourager la restauration de sites historiques menacés.
0: Un reportage signé Claire Bargelès.
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0: Guillaume Engestou, en juillet dernier, vous avez démissionné de la présidence de PEN America, qui défend la liberté d'expression des écrivains, à la suite de la publication d'un article sur le site de l'association qui racontait les discriminations subies par des auteurs juifs, israéliens et américains. PEN America secoué par des divisions à l'image de l'ensemble du pays, en fait. Dès qu'il s'agit du Proche-Orient, c'est un clash.
7: Oui, c'est tout à fait ça. Et c'était la source d'un conflit sous-jacent qui couvait depuis 4 ans. Parce que, effectivement, cette question des droits d'expression concerne les écrivains israéliens et les Gazaouis. Et donc, critiquer, en fait, le gouvernement israélien devient de plus en plus difficile, hein, et donc si on ne défend pas en fait le droit d'expression des écrivains sur cette question notamment et quel qu'il soit, je crois que nous perdons l'autorité et la responsabilité qui est la nôtre au PEN.
0: Oui, vous défendez donc ce droit d'expression. Est-ce que personnellement, à titre personnel, vous êtes favorable à un boycott des artistes israéliens, Dina Omengestou?
7: Non,
5: absolument pas. Parce que il n'y a pas de boycott des artistes israéliens. C'est un boycott du gouvernement et des institutions. Et le boycott ne doit pas toucher les individus ou selon qui ils sont, ni selon leur race, en fait. Ça serait de la discrimination pure et simple. Le boycott est quelque chose qui doit avoir en fait une fondation politique. Et si on doit effectivement, si on veut changer la politique américaine, c'est plus en fait quelque chose qui doit avoir à voir avec un boycott des autorités israéliennes par rapport à la politique qu'ils mènent à Gaza.
0: Donc pas de boycott ni des auteurs, ni des cinéastes. Comme on a pu le voir avec quelqu'un comme Nadav Lapid, qui était pourtant un artiste extrêmement critique à l'égard du gouvernement. Pour vous, il n'est pas question de ça?
7: Well, in that case too, it's a question of people having worked or accepted resources
5: aussi,
7: from these Israeli
5: en fait,
7: governments.
5: Des gens so, qui again, ont accepté des fonds de la part du gouvernement israélien.
7: And they don't want, you know,
5: il y a des gens qui vont boycotter en fait les écrivains des Américains, les écrivains américains, pardon, parce qu'ils boycottent les États-Unis. Je comprendrais tout à fait que ça puisse me toucher. Et quelque part, c'est la même continuité. Hein.
0: On va aller, si vous le voulez bien, vers l'Amérique du Sud à présent. Dina Omengestou sur le pont des Arts. On retrouve Marjorie et les pionnières de la culture.

0: Et votre pionnière, Marjorie, aujourd'hui s'appelle Felisa Burstyn.
1: Oui, c'est une sculptrice colombienne exilée en France et elle est morte de tristesse à 22h15 le vendredi 8 janvier dans un restaurant parisien. C'est une citation extraite d'une chronique d'exil de l'immense auteur Gabriel Garcia Marquez à propos de cet artiste dont il était l'ami très proche. Alors elle est morte en 1982 mais elle est née en 1933. Elle a passé sa vie à sculpter, à chercher, à défricher. Moi je l'ai découverte grâce au nom de Felisa de Juan Gabriel Vázquez qui depuis qu'il avait lu cette chronique en 1996 était hanté par cette femme. Son narrateur, écrivain, l'automne, à Paris, passe ses journées à penser à cette compatriote qu'il n'a pas connue et dont le fantôme l'entraîne de la France à la Colombie.
2: Je me suis immédiatement posé la question, pourquoi des tristesses? Comment ça se peut? J'ai vu que le diagnostic de Garcia Marquez n'était pas un diagnostic de médecin, bien sûr, mais ce n'était pas un diagnostic de journaliste non plus. J'ai vu que c'était un diagnostic de l'imagination, un diagnostic de romancier. Et je me suis mis à me demander, au cours de 20 ans, comment était-ce possible de mourir de tristesse? Qu'est-ce qui justifiait ces mots? La réponse, 300 pages, c'est ce roman.
1: Alors, donc, la réponse est dans le livre. Ça fait partie des qualités touchantes de ce roman biographique. Un homme, d'ailleurs, qui narre avec empathie la vie d'une artiste qu'il n'a pas connue et ses douleurs intimes. Alors, par exemple, le mari de Felisa ne supporte pas qu'elle prenne un amant et un jour part à des milliers de kilomètres en Amérique sans prévenir avec leurs trois filles. Et vous allez l'entendre, les parents de Felisa ne sont pas en reste.
2: Elle avait laissé son mari juif pour quelqu'un qui ne l'était pas. Et c'était une relation adultère en plus. Et ça, disons, a cassé l'équilibre que la famille de Felisa voulait avoir dans la communauté juive. Et le résultat, c'est ce moment très très douloureux où sa famille la déclare morte pour eux, pour la communauté, comme façon de redresser ses erreurs. Et la conséquence était une sorte d'exil personnel, intime, par lequel elle est arrivée à Paris pour la première fois.
1: Donc elle est exilée, c'est sa première mort, écrit Juan Gabriel Vázquez. Et ses parents ont carrément mis un cercueil vide dans leur salon pour bien signifier que leur fille était symboliquement morte.
0: C'est atroce, Marjorie, ce que vous nous racontez.
1: Atroce, donc ça va être sa première immense blessure, mais c'est pas la seule. Toute sa vie, Felisa Burstyn endure des difficultés gigantesque.
2: Sa vie, en quelque sorte, a été une aventure, on va dire, mais très dure, dans le besoin de se définir à elle-même contre les définitions que le monde essayait de lui imposer. Le monde qui essayait de lui dire quel genre de femme elle doit être, quel genre d'artiste, de militante de gauche, quel genre de femme juive, quel genre de famille est-ce qu'elle doit mener. Et c'est une histoire de résistance. Alors c'est vraiment une quête de liberté, sa vie. Et c'est ce que j'essayais de raconter.
1: Alors c'était une artiste passionnée. En fait, elle s'est formée seule à la peinture et à la sculpture. Ensuite, elle va rencontrer César et Zadkine à Paris, dont elle va fréquenter l'atelier. Elle va même devenir l'élève préférée de Zadkine.
2: Elle était pionnière comme femme artiste dans les années 50 et 60 en Colombie. Elle était pionnière dans l'utilisation de certains matériaux. Elle travaillait avec du fer, avec des déchets. Elle a pris en partie son art ici à Paris avec César, mais l'idée de travailler avec des déchets, avec des choses qui avaient eu une utilité avant et qui maintenant on essayait de résignifier, comme on dit maintenant. Elle était une des premières artistes en Colombie à le faire.
1: Et ça a lui porté préjudice dans le milieu artistique colombien parce que ces matériaux sont associés à la force, à la robustesse, donc masculin. On dit qu'elle ressemble plus à un mécanicien qu'à une artiste. C'est charmant et elle va devoir se battre toute sa vie, 10 fois plus qu'un homme pour exister. Et
0: que sculpte Felisa Burstyn, Marjorie?
1: Alors, beaucoup, beaucoup de choses. Des mobiles, des pièces qui vibrent, qui résonnent, qui se frottent, qui produisent des bruits discordants. Le Museo Nacional de Colombie décrit ses sculptures comme des objets qui se secouent et qui crient. Parmi les pièces les plus fameuses de cette féministe, on a les hystériques, dont le nom ironique n'est vraiment pas anodin, las camas, les chambres où elle mêle installations, draps, ventilos et sculptures sur une musique électroacoustique qu'on entend là de Jacqueline Nova. Alors c'est vraiment une artiste qui brouille les frontières, qui déroute. Elle accompagne sa pièce, Baila Mecánica, de musique médiévale de Pérotinus Magnus, qui date du XIIe siècle par exemple, c'est ce qu'on entend là.
0: Oh,
1: Voilà, et puis en même temps, c'est une femme de son temps. Elle roule en pick-up pour mettre des morceaux de voiture, de ferraille, et les ramener à son atelier. Et elle va continuer son art en dépit de la dictature, des arrestations. Mais c'est aussi son art qui va la tuer. Souder, faire fondre le métal n'est pas sans conséquence.
2: Et ça aussi comme preuve de son caractère pionnière, parce que c'est le fait de pratiquer un art nouveau qui a donné comme conséquence qu'elle ne connaissait pas les risques. Elle n'a pas utilisé des masques depuis le début. Elle a tardé à le faire et c'est à cause de ça qu'elle a abîmé ses poumons et des maladies très graves se sont passées après.
1: Et on découvre aussi dans ce roman une pionnière très aimée parfois.
0: Et très seule aussi, Marjorie.
1: Oui, et c'est infiniment touchant que Juan Gabriel Vázquez ait passé 20 ans à se glisser dans la vie de cette femme pour essayer de la restituer avec humilité et bonté.
2: J'étais très conscient dans le livre d'aller vers une personne très différente de moi, ce qui est le droit de la fiction, ce qui est la fiction. Mais je voulais mettre en scène l'invitation au lecteur d'imaginer cette femme. Et c'est pour ça que le narrateur s'appelle Juan Gabriel Vázquez. Et il est à Paris, il explore les traces de Felisa Burstyn. Mais à un moment, il y a une sorte d'invitation au lecteur de sauter dans la conscience de Felisa, de commencer à penser et à voir le monde et à sentir les choses à partir de la conscience intérieure de cette femme.
1: Donc voilà, Nathalie, chers auditeurs, Dino Mangeshtou, c'est une vie passionnante qu'on retrouve dans ce récit émouvant, Les Noms de Felisa, aux éditions du Seuil.
0: Merci beaucoup, Marjorie. Et merci à vous, Dinao Mengestu, d'avoir été avec nous. Merci à Pascal Fougère, votre voix française aujourd'hui. Quelqu'un comme nous est paru chez Albin Michel, dans une traduction de Paul Mathieu. Sur le Pont des Arts avec Damien Roucou à la coordination, Pierre Plantier à la réalisation. Merci à vous de nous être fidèles. On se retrouve demain, 15h10, temps universel. Et demain, Vive la mariée, exposition à l'Institut du Monde Arabe avec des costumes anciens, des œuvres contemporaines liées à ce rite du mariage. Chourouk Rayem, artiste franco-tunisienne, sera avec nous aux côtés de la commissaire de l'exposition, Élodie Bouffard. À suivre sur RFI, le journal en français facile et Radio Foot.
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0: 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Le journal vous est présenté par Arnaud Souk. Bonjour Arnaud.
1: Ah, bonjour Caroline, bonjour à tous. Dès le début de ce journal, nous prendrons la direction de Metz où le pape termine aujourd'hui sa visite apostolique en France. Léon XIV célèbre une messe cet après-midi en présence d'Emmanuel Macron. Les deux hommes ont appelé ce matin dans deux discours à trouver le chemin de la paix en Europe sur fond de conflits russo-ukrainiens. Dans l'actualité également, 4 ans de prison dont 2 avec sursis requis par le parquet national financier à l'encontre de Rachida Dati, l'ex-ministre française de la justice est jugée pour corruption et trafic d'influence. Et puis dans cette édition, on fera également le point sur les intempéries en Asie. Des dizaines de personnes ont été tuées en Inde, en Birmanie et en Thaïlande. Le dérèglement climatique semble une fois de plus être au cœur du sujet. Nous l'entendrons. Une messe célébrée en la cathédrale de Metz, en Lorraine. Au dernier jour de sa visite apostolique en France, Léon XIV réunit à nouveau de nombreux fidèles depuis 16h, heure de Paris. L'office est célébré notamment en présence du président Emmanuel Macron. Les deux hommes étaient déjà ce matin réunis au centre Robert Schuman avec pour thématique principale de leur discours la paix en Europe. Alors, quel message justement ont-ils adressé exactement aux citoyens européens? La réponse sur place pour RFI de Sofia Katsinkova.
2: Écoutez, le message adressé était le même, celui d'une Europe de la paix. Mais comment l'obtenir? C'est là qu'on voit que les deux hommes n'ont pas la même vision. Le président français a insisté sur la nécessité de pouvoir se défendre. Et pour rester libre, les Européens doivent renforcer leur sécurité. Je vous propose d'écouter Emmanuel Macron.
3: C'est précisément le sens de notre engagement indéfectible aux côtés de l'Ukraine, face à l'agression militaire de la Russie et aux côtés du droit international, en bâtissant une Europe de la défense et de la paix.
2: Le pape lui a mis en garde contre, je cite, l'illusion du réarmement. Que veut-il dire par cela? Bah que davantage d'armes ne suffisent pas à garantir la paix. Léon XIV pose la question, cherchons-nous vraiment à arrêter les guerres ou préparons-nous surtout les suivantes? Il refuse une vision naïve de la paix, mais il demande davantage d'efforts diplomatiques. Écoutez.
4: Il est nécessaire de s'engager dans un dialogue patient, de faire preuve de courage dans la négociation et d'être prêt à sacrifier certaines positions pour le bien supérieur de la paix.
2: Une formule qui laisse une question ouverte, qui doit céder et sur quoi? Et dans le contexte de la guerre en Ukraine, cette déclaration interroge.
1: Et le conflit entre la Russie et l'Ukraine, justement, l'Académie des sciences à Kiev a été frappée par un drone. Les attaques sur la capitale ukrainienne s'intensifient depuis plusieurs semaines. Cette frappe a causé la mort d'une femme. 3 autres personnes ont été blessées. Le site se trouve en plein centre-ville de Kiev. Un accueil plus que mitigé ce matin pour le premier ministre espagnol Pedro Sanchez à Barcelone. Des manifestants ont mené plusieurs actions surprises en coupant la circulation pour faire pression sur l'exécutif sur fond de crise pour le droit au logement. À Madrid, la capitale, des centaines de personnes campent depuis 2 nuits en plein cœur touristique de la ville, notamment pour protester contre l'augmentation des prix des logements après l'expulsion, entre autres, d'une dame de 87 ans qui n'était plus en mesure de payer son loyer. Pedro Sanchez doit présenter mardi un texte à ce sujet dont l'adoption par le Parlement n'est pas garanti. En France, au procès de Rachida Dati, le parquet national financier requiert notamment 4 ans de prison, dont 2 avec sursis. L'ancienne garde des Sceaux est renvoyée pour corruption, pour trafic d'influence devant le tribunal correctionnel de Paris. Aux côtés de Carlos Ghosn, l'ancien PDG de Renault, Rachida Dati est soupçonnée d'avoir promu des intérêts

0: Léa, hein, Séverine, se retourner vers vous. Oui. Vous êtes plutôt du côté de l'ingénierie, hein, de la science et de la mécanique de ces matériaux.
1: Oui, c'est exactement ce qui a été dit, en fait. Bon, d'une part, c'est déjà, ils sont nombreux, ils sont partout, ces matériaux.
0: C'est ça. Ils sont autour de nous, partout.
1: Bah, on est fait de matériaux, on porte des matériaux.
0: C'est ça, et autour de nous.
1: Et ils sont fascinants quand on descend dans toutes les échelles. On les étudie, on cherche à les comprendre, on cherche à en créer d'autres. D'une manière un peu plus fondamentale, et quand il s'agit de le distribuer au grand public, ben on est confronté à des problèmes de comment je fais pour arriver à produire facilement, sans défaut, pour tout le monde. Voilà.
0: C'est ça, parce qu'en fait, vous le dites, on est entouré de matières et de matériaux, et puis l'histoire des matériaux et des humains et de l'humanité, c'est quand même une sacrément longue histoire. Donc dans les recherches aujourd'hui sur les matériaux existants et pour en fabriquer d'autres, la science a permis d'avancer, au fond, de comprendre, de descendre dans ces matériaux que les humains ont fabriqués depuis toujours.
1: Oh oui, tout à fait.
2: Et j'ai envie de dire, c'est d'ailleurs très amusant, parce que c'est seulement dans les années 2000 qu'on a pu, par exemple, percer les mystères d'un des aciers les plus étonnants, l'acier de Damas.
0: L'acier de Damas, qui est déjà beau.
2: C'est un objet, les lames d'acier de Damas sont juste absolument incroyablement belles, parce que moirées, enfin avec des dessins absolument incroyables, qui relèvent justement de la structure à toutes les échelles. Et surtout, on disait, c'est la légende, que ces aciers, une lame de cet acier, était capable, si elle était lancée, de trancher un fil de soie en plein vol, tout en étant capable de ne pas se rompre en frappant la pierre la plus dure.
0: Ah ouais, magique, voilà. Magique.
2: Quel matériau est capable d'avoir de telles propriétés, et pourquoi, et comment? Et ça, c'est une question à laquelle, scientifiquement, on a répondu, en 2006, grâce à l'avènement de la microscopie optique, de la microscopie électronique à haute résolution, qui a permis de vraiment comprendre ce qui se passe à l'échelle des atomes et de comprendre que ces aciers, finalement, sont le résultat, ils sont vraiment à la croisée de deux savoir-faire assez impressionnants. Un premier savoir-faire indien de métallurgiste qui avait réussi à produire un acier très spécial, assez riche en carbone, mais aussi, et c'est très important, en éléments qu'on appelle traces. C'est très joli comme expression trace, mais ça veut juste dire des éléments présents en très petite quantité.
0: Ah, c'est ça.
2: Juste une petite trace. Et ces petites traces de vanadium, par exemple, qui est un métal de transition, en plus du carbone qui était présent dans ces alliages, permettaient ensuite aux forgerons de Damas, qui se procuraient ces aciers, de faire des lames après de nombreuses étapes de ce qu'on appelle de forgeage, donc de chauffage, contraintes mécaniques et ensuite refroidissement, pour obtenir finalement une structure que ils ne pouvaient pas connaître, ils ne pouvaient pas comprendre, mais expérimenter. Et ce savoir-faire, aujourd'hui, on le comprend. Il a été perdu au XVIIIe siècle, mais aujourd'hui, on le comprend et on a même pu reproduire en laboratoire, enfin reproduire des aciers de Damas avec cette structure absolument incroyable et qui d'ailleurs n'est autre que des nanostructures notamment.
0: Ah, ce sont des nanostructures, sauf qu'on ne mettait pas le nom évidemment là-dessus. Les humains l'ont d'abord expérimenté.
2: Voilà, plusieurs échelles, mais ce qui est très amusant, c'est que la présence des éléments de trace plus le carbone et le procédé permettait que certaines phases riches en carbone se structurent à l'échelle nanométrique sous forme d'aiguilles. Et en fait, ils avaient tout simplement fait les premiers matériaux composites renforcés.
0: C'est ça. À propos de l'acier de Damas, un exemple cité dans ces étonnants matériaux. Alors, on sait aujourd'hui, non seulement on peut s'appuyer sur les savoirs du passé, évidemment, mais ce qu'on sait, et ce que vous savez en tant que physico-chimiste, c'est qu'il nous faut, et qu'il vous faut, inventer des matériaux qui soient sobres, biodégradables ou recyclables. Il y a des impératifs environnementaux, énergétiques. On a créé des matériaux qui ont pollué. Donc c'est aussi ça maintenant qui doit rentrer en compte dans la conception, même dans l'imagination de matériaux du futur.
1: Oui, c'est une grande tendance de ces dernières années où on cherche à élaborer des matériaux d'une manière un peu plus propre, en dépensant un peu moins d'énergie, ou même parfois aussi en prenant directement des matériaux qui viennent même de la nature. En fait, il y a aussi beaucoup de chercheurs qui travaillent sur des matériaux qu'on appelle biosourcés, qui sont issus de la biomasse végétale.
0: Et vous citez le bois, évidemment.
1: Le bois en est le meilleur exemple, hein, qui nous a accompagnés sur toute notre histoire, hein, toute l'humanité, parce que c'est un matériau, c'était d'abord un outil, c'est devenu aussi un matériau de construction. Et aujourd'hui, une nouvelle fois, un peu comme dans l'exemple de l'acier de Damas, on est même en train de lui redonner des lettres de noblesse, d'augmenter ses propriétés par des traitements qu'ont les chimistes en main pour faire un matériau ultra performant d'un point de vue mécanique.
0: Donc on peut aussi transformer des matériaux existants, Séverine.
3: Oui, bien sûr, on peut partir de choses qui existent et puis de les transformer, on peut en inventer aussi, donc c'est

0: Le champ des possibles est très très grand. Et pour répondre à votre question de tout à l'heure, quand même dire un petit mot pour l'apport de la physique, elle permet aussi de nombreuses techniques d'analyse justement. Et ce que disait Anne-Valérie, c'est que on va passer d'un artisanat ou un art même à de la compréhension scientifique. Et donc il y a tout un tas de toute une batterie d'équipements. Donc si on veut faire un petit cocorico en France par exemple, on a le SRF à Grenoble qui est un centre de rayons X qui permet d'aller complètement au cœur de la matière et tout près d'ici, on a le synchrotron soleil par exemple qui permet d'observer. Et donc c'est toutes ces techniques qui sont basées sur l'optique, sur l'électronique qui vont être appliquées aux matériaux et donner des pistes justement et pour les comprendre et pour peut-être en inventer à ce moment-là.
1: Autour de la question pourquoi et comment inventer de nouveaux matériaux et qui sont souvent, pas toujours, mais souvent bio-inspiré. Allez, je vous propose un petit hommage à un des pionniers de cette physique des matériaux, le prix Nobel Pierre-Gilles de Gennes, qui dans une conférence, c'était en l'an 2000, sur les matériaux biomimétiques, prenait exemple sur lui-même. On écoute Pierre-Gilles de Gennes.
2: Moi qui ai mal au dos, je pense tout de suite au collagène qui forme nos tendons d'une part, mais aussi nos disques vertébraux, et qui est une perle du point de vue de la réalisation mécanique. Même, justement, même dans mon cas, j'arrive à me tourner à peu près dans tous les sens, à subir des contraintes, à peser une centaine de kilos, et ainsi de suite, et ça marche. Nous avons des systèmes plus sophistiqués, comme l'os, qui non seulement réalise des performances mécaniques très belles, mais qui est capable, s'il a été fracturé, de reconstituer un nouveau matériau, après avoir, dans une première étape, éliminer le matériau abîmé. Et ça, c'est un enseignement extraordinaire pour nous qui essayons de faire des matériaux nouveaux, disons. Nous sommes loin de savoir faire ça.
1: 26 ans plus tard, comment vous réagissez, Anne-Valérie, à ces propos du prix Nobel de physique Pierre-Gilles Lejeune? Alors,
3: on est loin, c'est sûr, parce que cet os est un matériau naturel absolument étonnant. Par contre, je dirais, des très belles avancées, c'est la compréhension scientifique qu'on a de ce matériau aujourd'hui. Et ça, c'est très important, parce que cette compréhension scientifique, je dirais que c'est un des piliers du biomimétisme. C'est-à-dire, le biomimétisme, c'est pas juste « je vais copier un matériau naturel ». Je vais en reproduire une propriété. Pour l'os, on a essayé de faire ça. On répare l'os artificiellement grâce à des céramiques et on est capable d'architecturer ces céramiques pour qu'elles soient le plus proches possible et compatibles avec qu'on puisse faire une greffe osseuse. Néanmoins, comprendre véritablement comment se comporte, comment se forme ce tissu vivant qui est à la fois dur et mou, l'os. Eh bien, ça permet aujourd'hui d'avoir un espoir de pouvoir construire un os parfaitement biomimétique. Et ça part justement de cette fameuse molécule, ou plutôt protéine, grande maîtresse protéine de l'humain, qui est le collagène. Puisqu'en fait, aujourd'hui, on sait que l'os est effectivement constitué notamment de 25% de collagène. C'est la protéine la plus présente dans le corps humain. Et que ce collagène s'organise à des échelles absolument cruciales et nécessaires pour la formation de l'os même minéral. C'est-à-dire, ce collagène est une sorte de guide, un guide structural qui va permettre ensuite à l'os de se former.
1: Une sorte de mode d'emploi, enfin.
3: Une sorte de matrice qui guide la formation de la partie minérale. Et donc, les cristaux, donc c'est extraordinaire parce qu'en fait, l'os, il a tous les ingrédients nécessaires pour sa formation. Et en plus, des petits ouvriers, des guides, qui vont lui dire « toi tu vas là, toi tu vas là, toi tu vas là ». Donc les cellules ostéoblastes vont permettre de cristalliser les ions de calcium qui sont là, du phosphate de calcium qui est présent, mais pas le cristalliser n'importe comment. Le cristalliser en suivant un guide donné par les fibrilles de collagène. Et donc il y a une structure dès la genèse même de la phase minérale qui ensuite grandit, croît, se cristallise et pour former réellement l'os tel qu'on le connaît. Et c'est comme ça que l'os est un tissu vivant. Après, l'os est un tissu qui se répare, qui se nettoie, comme le disait notre très cher et vénéré Pierre-Gilles de Gennes. Les ostéoclastes, eux, sont les cellules nettoyeuses qui vont venir nettoyer tout ce qui a été, tous les débris qui ont été cassés, etc. Donc voilà, donc ostéoclastes vont travailler de concours avec des molécules organiques, le collagène et avec les ions présents pour former cette matière qui, en plus, est très diverse et vivante.
1: C'est extraordinaire. Ce qui est extraordinaire, c'est ce que ça se passe, mais c'est d'arriver à le comprendre. Et pour arriver à le comprendre et ensuite peut-être à le reproduire, on a besoin de toutes vos sciences. C'est
3: exactement,
1: vraiment ça.
3: Exactement. On est vraiment dans le domaine, dans cette croisée entre à la fois physique, chimie, ingénierie et avec les outils d'analyse d'aujourd'hui.
4: Oui. Oui, l'apprentissage, la compréhension de la croissance des tissus vivants comme l'os ou d'autres tissus mous fait appel à l'ensemble de nos disciplines, de la chimie à la physique, voire même à la mécanique, où nombreux chercheurs dans nos laboratoires, pour essayer de comprendre cette croissance ou cette décroissance, font par exemple des essais mécaniques dans un bioréacteur où des échanges de produits chimiques se produisent et cherchent à comprendre, qui plus est avec des techniques d'observation un peu poussées, Tout ce dont a parlé Valérie, toutes ces interactions.
1: Et on peut aujourd'hui, puisqu'on imagine des nouveaux matériaux, on peut aujourd'hui fabriquer des matériaux vivants, entre guillemets, Séverine Marc-Ranchard.
0: Qu'est-ce que ça peut bien vouloir dire, vivant dans ce cas-là? C'est-à-dire, ouais, c'est on ça. Sait fabriquer des matériaux.
1: Enfin, en tout cas, qui s'adaptent.
0: Alors, après, tout dépend un peu. Effectivement, tout dépend ce qu'on va appeler vivant. C'est-à-dire, on sait, comme a dit Anne-Valérie, on sait fabriquer des matériaux qui vont pouvoir servir de prothèses, etc. Mm-hmm. Et après, effectivement, l'idée, c'est jusqu'où on va être capable de fabriquer des matériaux, finalement, qui vont être un peu indépendants.
1: C'est tout
0: ce sujet de ce qu'on appelle la matière active et que peut-être même on aurait envie d'appeler matière vivante, mais c'est-à-dire des matériaux finalement qui vont se comporter comme des objets vivants. Par exemple, quand on a une bactérie, elle va se nourrir. Elle va consommer, disons, du sucre ou des choses comme ça. Et puis finalement, l'ensemble des bactéries qui vivent leur vie dans leur coin, elles vont avoir un comportement collectif. Et donc, ce que des physiciens et des physiciennes ou des gens de la science des matériaux essayent de reproduire, c'est ce genre de choses au niveau même de la matière. C'est-à-dire que chaque petite particule de matière peut avoir un comportement autonome et finalement, au global, on va avoir un effet collectif. Pourrait imaginer, par exemple, des tissus, alors il faudrait voir comment on fait, mais qui vont enlever la poussière tout seul et qui vont qu'on n'aura pas besoin de commander pour faire ça, ou dans des choses un peu plus techniques, avoir des objets, par exemple, qui, à partir d'une toute petite déformation, une toute petite information qu'ils vont recevoir, vont être capables de complètement déformer, par exemple, la matière.
1: Est-ce que c'est le cas, par exemple, je pense au textile, vous consacrez aussi plusieurs pages à ces étonnants matériaux-là, qui sont aussi des exemples très flagrants de ça, Laurent.
4: De la partie active ou de la partie architecturée?
1: Des deux, je trouve.
4: Des deux, c'est une grande tendance, en fait, de développer des systèmes actifs avec une architecture plus ou moins compliquée, à n'importe quelle échelle, qu'elle soit nanométrique ou micrométrique. Et beaucoup de chercheurs cherchent à voir comment stimuler ces matériaux, par exemple en appliquant un courant électrique, un champ magnétique, une élévation de température, un changement d'humidité, tout ça pour faire changer de forme ces matériaux et leur donner une fonction, on va dire, supérieure.
1: Augmenter. Autour de la question comment concevoir les matériaux du futur en s'inspirant, on l'a compris, de la nature mais aussi des connaissances acquises au fil du temps et au fil des sciences en mécanique des matériaux. Votre choix musical, Laurent Angéas, mieux qu'un long discours, s'est porté sur ce morceau de Radiohead, Everything is in the right place, sur RFI bien sûr.

0: les Talking Heads sur RFI. Merci pour ce choix musical. Eric Orgeas, vous voulez commenter le titre, hein, Everything is in the right place.
1: Oh oui, oui, ça va être très rapide. Ça fait juste
0: Radiohead, j'ai dit Talking Heads. Non, c'est Radiohead, bien sûr.
1: Et puis moi, c'est Laurent.
0: Et vous, c'est Laurent, et j'ai dit quoi? Oh, c'est terrible.
1: C'est pas grave.
0: Bon, alors on commence Radiohead et Laurent Orgeas, oui. C'est à vous.
1: En fait, c'est une chanson qui fait vraiment écho à ce qu'ont dit mes collègues au tout début de l'émission. C'est que quand on se met à regarder ces matériaux, quelle que soit l'échelle, on commence à les regarder, ça peut être l'œil humain, puis plus on descend, plus on voit la façon à laquelle est organisée cette matière, mais c'est juste fascinant.
0: C'est
1: vraiment fascinant parce que tout est à la bonne place, c'est exactement ça. C'est
0: ce que sinon, ça marcherait pas, en fait.
1: Ben non, que ce soit que des matériaux qui sont créés par la nature ou bien ceux qui ont été créés par l'homme, c'est fascinant. Voilà.
2: Ah, j'ai envie de rebondir sur ça.
0: Oui, oui,
2: ce everything is at the right place, c'est tellement important, même les défauts.
1: Même les
2: on
1: n'en
2: a pas parlé encore.
0: Ah, oui.
1: Même les défauts.
2: Les défauts sont essentiels dans les matériaux.
0: Sans défauts,
2: un métal ne serait pas ductile.
1: Tout à fait.
2: Et ce qui est extraordinaire,
0: ductile, c'est-à-dire qu'il
2: se déforme. Et ce qui est extraordinaire, c'est qu'en fait, les défauts sont essentiels et on les comprend. Et donc, par le forgeage, on introduisait des défauts, par exemple. L'autre chose qui est très importante, c'est que finalement, très, très peu des matériaux qu'on utilise au quotidien sont des matériaux à l'équilibre. Beaucoup des procédés dont on a parlé créent une matière qui n'est pas forcément à l'équilibre, dans laquelle on a piégé une structure qui est pérenne, suffisamment pérenne dans le temps, parce que les atomes n'ont pas l'énergie pour bouger suffisamment et se réorganiser. Donc, the right place, c'est the right place pour la propriété qu'on recherche. C'est pas forcément the right place pour la thermodynamique, une science qui est très importante, mais qui est parfois supplantée par la cinétique dans la mise en œuvre des matériaux. Et ça, c'est des aspects très intéressants.
0: C'est pas de perfect place, il n'y a pas
2: c'est
0: de perfection.
2: C'est the right place for the application. Voilà, pour chaque usage, la bonne position et la bonne concentration de défauts et de...
0: Fascinant, étonnant matériau, pour reprendre le titre de l'ouvrage que vous avez dirigé tous les trois. Donc, Laurent, c'est bien ça, Séverine et Anne-Valérie aux éditions du CNRS. Autour de la question, comment imaginer les matériaux du futur et jusqu'où? Allez, je vous soumets tout de suite la question qui fâche. Elle est soulevée par un scientifique engagé, chimiste de formation, Jérôme Santolini, auteur de Science en crise.
3: On a eu déjà beaucoup d'étonnants matériaux. Je pense aux PFAS, je pense aux dioxines. Et donc la chimie, je suis chimiste, la chimie a fait preuve d'une très grande ingéniosité et d'inventivité et a produit énormément de nouveaux composés, de nouveaux matériaux. Et qu'est-ce que ça veut dire être étonnant aujourd'hui? Est-ce que ce sont des bonnes ou des mauvaises surprises?
0: Qui veut répondre?
2: Anne-Valérie. La chimiste, c'est obligé d'aller. Alors, moi je dirais, le matériau étonnant aujourd'hui, c'est un matériau qui contient en lui-même son histoire, ses propriétés et sa fin de vie.
0: Ah, c'est ça, il faut y
2: dès le c'est-à-dire, on ne peut plus se permettre de juste chercher une propriété. Cette ère-là, elle est révolue. Toute la communauté autour de nous, tous nos collègues, sont vraiment avec force et puissance engagés dans ce combat qui est, j'ai envie de dire, voilà, l'éco-conception. C'est-à-dire, comment concevoir un matériau que l'on peut raisonnablement utiliser et qu'on peut aussi traiter en fin de vie.
0: C'est ou recyclé, ou biodégradable, enfin, il y a plein de pistes.
2: Alors, le recycler n'est pas forcément la meilleure chose à faire, ça dépend. Pour certains matériaux, ce sera le recyclage parce qu'il est économiquement viable. Mais pour certains matériaux, le coût du recyclage sera tellement élevé que ce serait absolument une aberration de vouloir absolument le recycler. D'ailleurs, la nature ne recycle pas, forcément. La nature, ce qu'elle a fait, c'est qu'elle a prévu des solutions de dégradation. Et qui prennent un certain temps. La nature n'est pas forcément efficace. Le problème, c'est que le rythme auquel nous, on consomme, nécessiterait une efficacité qui n'est pas forcément compatible avec ces procédés. Mais on y pense. Et donc, c'est vrai que, par exemple, si on prend le domaine des polymères...
0: Alors, polymère, c'est plastique,
2: voilà.
0: C'est ça.
2: Les polymères, j'ai envie de dire, c'est la molécule qui compose les plastiques, mais qui compose aussi vos cheveux, votre peau, nos ongles, enfin, qui compose...
0: Pas que les
2: tous les matériaux, ce qu'on appelle macromoléculaires, voilà. Il y a énormément de polymères naturels, l'ADN en est un exemple, le collagène dont on parlait tout à l'heure. Et donc ce sont des matériaux faits de molécules qui sont des très longues chaînes et qui ont, pour les plastiques, des propriétés absolument extraordinaires. On ne va pas revenir sur l'ère des plastiques qui a été dans les années 60 une révolution industrielle absolument incroyable et qui certes malheureusement, a généré aujourd'hui un continent de déchets, néanmoins a permis des avancées absolument spectaculaires, parce que si vous ne voulez plus de plastique, vous et moi, nous tous, on est à la radio, on n'est pas à la télévision, mais bon, on se déshabille tous et on part sans plus, on laisse tous les objets qu'on utilise ici autour de cette table.
0: Ah, c'est ça, donc on voilà. est tout nu pour son téléphone voilà. portable,
2: on
0: évidemment, est, mais
2: voilà,
0: sans rien.
2: On n'a plus
0: rien.
2: De clavier, même... on n'a plus de micro, on n'a plus, voilà, on n'a même plus de papier d'ailleurs, parce que entre l'encre et les traitements, il y a certainement des polymères là-dedans, mais on a vos cheveux. Ah, oui, vous ne lavez plus les cheveux, vous ne mettez plus de crème, vous n'avez plus de téléphone, enfin voilà. Donc, qu'est-ce qu'on fait en science aujourd'hui dans les laboratoires de chimie ou de physico-chimie et d'ingénierie d'ailleurs pour résoudre cette question des plastiques? Moi, je dirais que cette question, elle est duale. La première, c'est quelle utilisation en fait-on dans la société? Et ça, ce n'est pas la responsabilité des scientifiques. Et ça, j'ai envie de dire, la société s'en est déjà beaucoup emparée, mais il y a encore énormément de marge de manœuvre. On peut encore supprimer des emballages, on peut encore faire attention à tout ça. Et puis ensuite, il y a la question de comment remplacer certains plastiques par des molécules biodégradables, remplacer certains plastiques par des plastiques qui contiendraient en eux-mêmes un petit agent actif, stimulable, qui va permettre de le réparer. Plutôt que de le jeter. Imaginons par exemple...
0: Qui n'est durable en fait.
2: Voilà. Oui. Parce que finalement, dans un plastique, le rendre plus durable, c'est aussi le rendre plus durable dans le temps. Il n'y a pas que la durabilité écologique. Le coût écologique d'un plastique, il dépend vachement de pendant combien de temps on va l'utiliser.
0: Bien sûr.
2: Donc si vous faites un plastique réparable, eh bien déjà vous avez beaucoup augmenté sa durabilité environnementale. Et le rendre réparable, eh bien c'est peut-être prévoir une chimie qui est ce qu'on appelle stimulable, c'est-à-dire à un instant T, parce que peut-être il y a une fissure qui se propage ou qu'il y a une craquelure, je vais pouvoir avoir un réservoir de petites molécules qui vont permettre une réaction qui va recoller localement. Et réparer localement le matériau, sans que je doive défaire la pièce, démonter le pare-choc ou je ne sais pas quelle pièce, et donc que je puisse poursuivre son utilisation.
0: Donc il y a des pistes, est-ce que vous
2: dites
0: que les
2: chercheurs existent voilà.
0: immédiatement, c'est maintenant on
2: tout à fait ça fait partie voilà. des choses qu'on regarde. Ensuite tous les stimuli sont étudiés, la lumière, les voilà donc tout ça pour essayer de développer des chimies et en même temps des procédés qui soient vraiment durables et qui soient et pas trop énergivores.
0: Comment construire alors avec la vie et pas contre elle? Nous étions hier ici même en direct avec la géographe Martine Drodes qui travaille en interdisciplinarité sur les villes de demain résilientes, vivante, viable pour toutes et tous, et elle nous a laissé cette question pour vous.
4: Est-ce que vous pourriez nous dire ce que vous pensez de la dépendance au béton? Est-ce que vous pensez qu'il est possible d'en sortir et à quelles conditions? Est-ce que c'est en substituant le béton ou au contraire, est-ce que c'est en transformant le béton et de quelle façon?
0: Que pouvez-vous répondre, Laurent Géas?
1: Oui, ça c'est pareil, c'est un vrai mouvement qui est engagé du côté des gens qui travaillent sur les matériaux de construction. Parce que le béton est partout, lui aussi, hein,
0: oui,
1: dans nos habitations,
0: oui.
1: Il est émetteur de CO2 dramatique. Et donc, beaucoup de chercheurs et enseignants-chercheurs cherchent à essayer de substituer ce matériau par d'autres matériaux. J'en ai parlé tout à l'heure, le retour du bois, ça peut être une solution. Et puis, les spécialistes de la géochimie, en fait, des matériaux minéraux, travaillent sur des solutions beaucoup moins émettrices. On parle de géopolymères, donc une espèce de pont entre les matériaux inorganiques et les matériaux organiques d'Anne-Valérie, qui sont comme des polymères de type plastique, mais ce sont des minéraux. Leur avantage, c'est qu'ils dégagent beaucoup, beaucoup moins de CO2 quand on les fabrique. Et là, on gagne dans le caractère vertueux de ces systèmes-là.
0: C'est ça. Donc là, pareil, il y a une réflexion qui est engagée. Oui. Est-ce qu'on peut transformer l'existant aussi? Est-ce qu'il y a des pistes là-dedans? Ou est-ce que ça, c'est vraiment très, très compliqué?
2: Alors, réparer un béton malade, vous voulez dire? Donc ça, c'est pas évident. Bon, il y a des traitements qui existent. Disons qu'en fait, le problème du béton, c'est qu'il a une chimie qui évolue dans le temps avec l'eau. Donc on a beaucoup aujourd'hui de collègues qui se penchent sur la question de comment rendre nos bétons intelligents et résilients et auto-réparables. Cette fragilité, elle vient du ciment, qui est le liant du béton. C'est ce composant qui permet de coller la matière minérale ensemble. Et bien les ciments, aujourd'hui, on a des très beaux exemples de ciments intelligents qui vont pouvoir non seulement changer cette chimie et peut-être justement éviter la maladie du béton, mais aussi peut-être être vertueux d'un point de vue énergétique. Donc imaginez par exemple un bâtiment avec des murs en béton qui soit eux-mêmes capable de stocker l'énergie solaire ou une autre forme d'énergie et la restituer sous forme de chaleur. Donc voilà, venir introduire une sorte de conductivité dans le ciment même. Vous pouvez aussi imaginer des ciments qui sont modifiés pour réfléchir la lumière du soleil, au contraire, pour refroidir les bétons dans les pays chauds. Donc ça, c'est quelque chose qui est à l'étude aussi. Donc voilà, beaucoup de pistes. Je vous dis pas que les solutions sont là, mais nos collègues y travaillent.
0: Voilà, et ça cherche dans ce sens dans les laboratoires. Séverine Martranchard, quels matériaux les plus étonnants sont en gestation, en invention dans les laboratoires?
5: Je pense qu'on a déjà parlé de pas mal de choses. Ce dont on n'a pas trop encore parlé, c'est justement cet aspect de structuration de la matière au niveau le plus intime possible.
0: Oui, le plus presque voilà, atomique, enfin le niveau le plus petit possible.
5: Donc par exemple, il y a beaucoup de techniques aujourd'hui qui sont développées pour graver. Vous savez par exemple qu'on a besoin d'avoir des ordinateurs de plus... On a besoin, je ne sais pas. Mais on essaie de fabriquer des ordinateurs de plus en plus puissants, donc il faut intégrer de plus en plus de puces. Donc maintenant, vous avez des techniques de gravage avec de la lumière ou des électrons qui sont capables d'aller à l'échelle de quelques nanomètres, c'est-à-dire quelques milliardièmes de mètres. Donc on arrive vraiment à développer des techniques.
0: Vous avez travailler jusque dans le plus intime de la matière.
5: Voilà, vous avez aussi des laboratoires avec des salles blanches où on est capable de déposer la matière couche par couche. Le mot savant, c'est épitaxie, mais c'est pas forcément ça qui compte.
0: C'est pas de la science-fiction.
5: Voilà, c'est pas du tout de la science-fiction. Et donc voilà, de contrôler en fait cette façon dont on fait la matière. Et pour rebondir un petit peu à ce qui était dit tout à l'heure, donc effectivement, il y a une responsabilité de produire des matériaux vertueux, mais il y a aussi des possibilités. La science est là aussi pour apporter des solutions. Donc si on reste un peu dans le domaine dont on parlait là, par exemple de la microélectronique, des ordinateurs, voire de l'IA. On a besoin de techniques qui sont beaucoup moins énergivores. Il va émerger, par exemple, une technique, la spintronique ou l'oxytronique, qui sont des mots dont on entend de plus en plus parler. Et c'est vraiment la réflexion de se dire que dans un ordinateur classique, par exemple, on a la mémoire avec le magnétisme, et puis on a aussi la façon dont on travaille. On effectue les calculs. Et c'est pas au même endroit. C'est pas le même matériau. Et donc, la spintronique, qui va manipuler les spins, donc c'est des petits aimants, les chercheurs et les chercheuses essayent de concevoir des matériaux où finalement on va pouvoir tout faire au même endroit. Donc ça va consommer moins d'énergie. Alors après, la question, c'est si on consomme moins d'énergie, est-ce qu'on va pas vouloir avoir plus d'ordinateur, la question.
0: C'est une question sociétale.
5: Exactement,
0: c'est une question
5: mais les romans, on le voit
0: bien
5: partout.
0: Sûr. Oui, donc attention, quand on arrive à être beaucoup plus sobre en énergie, on consomme plus de la même chose.
2: J'ai envie de rebondir que effectivement, c'est pas de la science-fiction, c'est du concret parce que on a même une start-up dont le CNRS est très heureux de voir la création sur la motronique. Les isolants de motte,
0: la motronique,
2: donc là, il n'y a plus de frontières. La motronique, c'est l'utilisation d'un matériau qu'on appelle l'isolant de motte, qui est un matériau qui est isolant sous certaines conditions, mais qui peut être stimulé pour être conducteur. Et avec une telle rapidité qu'il peut se comporter comme un transistor, c'est-à-dire faire passer ou pas passer une information. Et les premières preuves de concept sont tellement flagrantes que ça donnait lieu à la création d'une start-up, justement dans le domaine des composés pourquoi pas une IA moins énergivore, etc. Les réseaux de neurones en hardware qui seraient très efficaces.
0: Moins énergivore, la motronique, j'ai appris un mot en plus. Voilà. Autour de la question comment inventer de nouveaux matériaux, on l'a compris, résilients, moins énergétivores, qui assurent notre avenir, celui des générations futures. Après l'âge mortifère, on l'a dit, mais aussi inspirant du plastique dont vous avez parlé. J'avais reçu en 2015 un formidable inventeur qui a été, je crois, Anne-Valérie, votre directeur de thèse ou votre directeur de recherche. Il s'agit de Ludwig Leibler, physico-chimiste, lauréat du prix de l'inventeur européen. Ludwig Leibler a inventé un matériau aux propriétés totalement inédites, le vitrimère. Je vous propose de l'écouter.
6: Le vitrimère ressemble, à s'y méprendre, à un plastique ou à un caoutchouc. Mais il est totalement différent parce qu'il permet quelque chose qui semblait impossible. Il permet d'associer l'insolubilité, la résistance chimique, la résistance mécanique, avec la malléabilité, avec la possibilité de façonner les matériaux à chaud.
0: C'est-à-dire qu'au fond, un peu comme les, ce serait comme des plastiques, sauf qu'ils conserveraient des propriétés du caoutchouc ou de résine organique, qui seraient à la fois façonnables à volonté, incassables, insolubles et faciles à fabriquer en plus.
6: Disons oui, ils seraient légers, incassables comme les plastiques, mais ils seraient comme les verres, façonnables à chaud.
0: Alors, les vitrimères de Ludwig Leibler, il y a d'autres matériaux de ce genre qui sont en, qui sont capables de s'auto-réparer, qui sont, enfin, c'est quand même assez fascinant.
2: Très fascinant. Je suis touchée que vous ayez choisi cet exemple puisque c'est effectivement mon ancien laboratoire et la personne qui m'a recrutée en post-doc et donc qui est à l'origine de mon aventure au CNRS. Mais effectivement, cette réparabilité. Donc, d'abord, les vitrimères sont encore à l'étude. La communauté est très structurée en France et je dirais il y a des vraies avancées, encore beaucoup d'espoir, même si on n'est pas encore à l'ère d'une application concrètement aboutie dans l'industrie.
0: Oui, ça, c'est très complexe hein, de
2: faire
0: le lien.
2: C'est complexe parce qu'il faut bien se rendre compte que changer une chimie dans l'industrie, c'est très compliqué.
0: Et oui.
2: Mais par contre,
0: il peut y avoir l'invention qui est là au fond.
2: Voilà, l'invention peut être là, mais va-t-elle trouver un marché? Et trouver un marché, ça veut dire trouver un industriel qui va la fabriquer et déployer dans des quantités industrielles. Mais j'ai envie de dire, ça n'empêche pas les chercheurs et chercheuses de continuer et d'avancer. Et cette notion de vitrimère s'est tellement déclinée qu'aujourd'hui, effectivement, on est dans une nouvelle ère où les plastiques, qui sont donc constitués de molécules qui sont des longues chaînes avec des liaisons covalentes et parfois des liaisons covalentes entre les chaînes. Et donc ça vous donne un réseau qui est presque indestructible. Donc c'est super, parce que vous avez des très très bonnes propriétés, sauf que une fois que vous voulez détruire,
0: c'est ça, c'est indestructible justement.
2: Voilà. Et bien maintenant, venons remplacer certaines de ces liaisons covalentes par des liaisons dynamiques, qui, à la température d'utilisation, sont tellement lentes dans leur dynamique d'échange et donc de se faire et se défaire, qu'elles apparaissent comme permanentes. Mais qui, si on chauffe un petit peu, deviennent dynamiques et peuvent s'ouvrir et donc permettre à la matière de s'écouler, d'être reformée, refondue, pour ensuite refaire une nouvelle pièce. Donc ça, c'est vraiment toute l'ère des matériaux aux liaisons dynamiques. Et ça, c'est vraiment la famille des vitrimères. Et plusieurs chimies sont à l'étude. Moi, je dis, continuons d'observer et espérons qu'effectivement, des matériaux pleins d'espoir vont sortir de ces avancées.
0: Ça, c'est clair. Il y a aussi un chapitre dans cet ouvrage « Étonnons matériaux » qui ne semble pas paradoxal, mais à la fois, vous pouvez travailler, parler de nanomatériaux qui vont servir à l'IA, mais l'IA peut aussi aider à fabriquer de nouveaux matériaux.
1: Oh, c'est comme dans tous les domaines de la société, en recherche, l'intelligence artificielle arrive avec puissance, et en particulier en science des matériaux, pour aller plus vite dans l'invention de nouveaux matériaux. Quand la compréhension devient difficile, quand les phénomènes physiques se couplent, qu'on a du mal à les formaliser en tant que chercheur, l'intelligence artificielle, pour bien d'entre nous, est un moyen d'aller plus vite. En particulier plutôt du côté des physiciens et des chimistes, on voit beaucoup de gens qui élaborent de nouveaux matériaux, vraiment en accélérant leurs découvertes, par l'intelligence artificielle.
0: Donc, ce qui veut dire que dans cette optique de vraiment faire des matériaux nouveaux, mais qui soient moins énergétivores, recyclables ou biodégradables, enfin, voilà, qui soient intelligents et résilients, l'IA peut nous y aider. Mais
1: oui. Dans le métier de chercheur, bien sûr, c'est un outil, enfin, qui va devenir incontournable, à mon sens. Après, le point, c'est de savoir ce qu'on en fait à chaque fois.
0: C'est ça.
1: Et ça
2: moi, j'ai envie de dire aussi, et Séverine va sans doute rebondir, qu'avec cet outil vient aussi ce qu'il ne faut absolument pas négliger, qui est l'importance de la modélisation en sciences des matériaux aujourd'hui.
0: Oui, très important. Séverine, je me tourne vers vous, modélisation, voilà. Vers la physicienne que vous êtes.
5: On a parlé tout à l'heure d'un volet qui était l'observation, et donc la possibilité d'avoir des très grands instruments ou des instruments extrêmement performants. Mais un instrument ne vous donne pas une photo. Enfin, rarement. Donc, vous avez besoin de modéliser pour comprendre, en fait,
0: ce qui se passe à l'intérieur de la matière.
5: Quand on fait des rayons X, on voit des pics, on voit pas. Donc, Donc, en fait, il y a besoin d'interpréter. Et ce que disait Laurent, c'est qu'effectivement, ça, l'IA va pouvoir aider à comprendre, en fait, ce qu'on voit. Et ce que l'IA fait très bien, en particulier les LLM,
0: les modèles.
5: Voilà. Ils ont appris à parler, finalement, en prédisant le mot suivant qui va venir. Et donc, elles sont très douées pour faire des corrélations, pour voir des liens que notre cerveau humain peut-être voit moins bien qu'elle, et donc de comprendre finalement à travers un ensemble d'exemples très considérables que telle propriété est vraiment liée à telle structure, etc. Mais elle remplacera pas.
0: On est bien d'accord.
5: Elle remplacera pas le physicien, le chimiste et l'ingénieur, homme et femme d'ailleurs, parce que il y a quand même besoin d'une... Enfin, quand on fait de la science, on veut comprendre.
0: Ben, c'est ça.
5: Et je pense que le fait de comprendre permet d'aller plus loin que le fait de simplement reproduire et...
0: C'est un outil formidable, voilà, pour vous, chercheurs.
5: Mais c'est vrai qu'après, quand on a des milliers de combinaisons possibles, elle peut aider à préparer... à se dire peut-être que ce matériau sera intéressant, peut-être que ça vaut la peine de le fabriquer, peut-être que ça vaut la peine de le regarder, peut-être, etc.
2: Et j'ai envie de dire, très important, en fait, l'IA est d'autant plus utile qu'on bénéficie, grâce à tellement de recherches, de données. Et que c'est sur ces données que l'IA va être utile. C'est-à-dire grâce à toutes les données de, par exemple, telle composition, tel procédé donne telle structure dans un alliage. Eh bien, si vous prenez l'ensemble de ces données, l'IA va pouvoir les utiliser, parce que sans données, l'IA ne sert à rien, en tout cas les LLM. Eh bien, grâce à toutes ces données, l'IA va pouvoir prédire, eh bien, s'il y a telle variation dans le procédé, là, on obtiendra plutôt telle structure. Et ça, c'est, on a ces données.
0: Autour de la question, comment imaginer, nous, avec notre cerveau humain et avec l'aide de l'IA comme outil et comme outil simplement, les matériaux du futur, on continue de s'interroger autour de votre superbe ouvrage Étonnant Matériaux en écoutant Dominique A. Rendez-vous avec la matière sur RFI.

0: Dominique A, rendez-vous avec la matière sur RFI. Nous sommes en compagnie de la physicienne Séverine Martranchard, enfin physico-chimiste, de la chimiste, physico-chimiste aussi Anne-Valérie Ruzette, et du spécialiste de mécanique et de sciences des matériaux Laurent Orgeas. Tous trois ont dirigé l'ouvrage Étonnants matériaux qui vient de paraître aux éditions du CNRS, autour de la question comment imaginer les matériaux de demain, puisque l'imagination est au pouvoir, une imagination résiliente aussi. Allez, dernier tour de table pour vous demander quels sont vos matériaux préférés, vos matériaux du futur envisageables, votre message peut-être que vous voulez laisser à travers cet ouvrage, Séverine Martranchard.
1: Alors, je vais vous faire une réponse de physicienne parce que choisir, hein, quand même, c'est renoncer, dire lequel je préfère dans le livre.
0: Oui.
1: Mais justement, le but de la physique, c'est de trouver des liens finalement, ouais, et des choses relativement simples. Mmh. Mais enfin, simples, des lois simples qui permettent, mmh, d'expliquer des choses parfois compliquées. Moi, ce que je voudrais dire, ce qu'on n'a peut-être pas assez dit, au départ, c'est que ce livre, il a quand même été écrit par plus de 121 auteurs, ouais, et autrices, ouais, et c'était vraiment la volonté de leur donner la parole et de montrer finalement que cette recherche au CNRS, elle est faite par des gens qui sont tout à fait prêts à aller vers la société, à la fois en expliquant ce qu'ils font et ce qu'elles font, et que ce qui est vraiment formidable, c'est que finalement, cette recherche qui est fondamentale, on vous parle de recherche fondamentale, même s'il y a des liens avec des choses qui existent déjà, elle a en germe tout ce qui va pouvoir apparaître par la suite, avec un très très fort lien vers la société. Les chercheurs et chercheuses ne sont pas du tout dans une tour d'ivoire, ils se posent les mêmes questions qui nous ont été posées là.
0: Et donc vous prouvez, vraiment, et vous le prouvez.
1: Et vraiment cette idée que y a des possibilités pour trouver une énergie plus vertueuse, on va dire, pour améliorer la santé, pour tous les domaines dont on parle. Et je pense que c'est ce qui anime beaucoup de collègues dans les laboratoires.
0: Laurent Orgeas.
2: Oh, je vais pas être aussi bavard, mais je vais surfer à peu près sur la même vague. J'ai pas tellement envie de prendre parti. Pourquoi ? Parce que quand j'ai travaillé avec Séverine et Anne-Valérie, j'ai été confronté à l'émerveillement de tous les chercheurs qu'on a essayé de mettre en musique, et j'ai vu leur passion et j'ai vu leur travail. Ça m'a émerveillé, moi aussi. J'invite un peu tout le monde à aller jeter un œil pour choisir le matériau qu'ils ont envie, ouais, de choisir, mais ça a été difficile pour moi. Voilà.
0: Non, mais je comprends, je partage l'émerveillement. C'est vrai qu'à la lecture d'Étonnants matériaux, il y a un petit d'étonnement, de stupéfaction à chaque fois, et face à la beauté aussi. Alors Anne-Valérie, je ne sais pas si c'est votre matériau préféré, celui du futur, ou le message que vous voudriez faire passer à nos auditeurs ou aux lecteurs de votre ouvrage.
3: Moi, je suis très sensible à cette beauté des matériaux, parce qu'effectivement, plonger dans ce livre, c'est se rendre compte que la matière est vraiment étonnante, on l'a assez dit. Moi, j'ai envie de dire surtout que cette matière étonnante, il faut qu'elle trouve sa place dans la société. Mmh. Et donc, toutes ces recherches qui sont menées avec brio par nos collègues dans les laboratoires, elles ont besoin de pouvoir atterrir potentiellement, ou les plus prometteuses d'entre elles, dans nos industries. Et ça, c'est un travail main dans la main que nos collègues font avec les industriels, qui n'est pas évident, parce que passer du résultat de laboratoire, de la preuve de concept, au pilote, c'est tout un programme. Ça marche parfois. On est très heureux lorsque ça marche. Ça ne marche pas toujours. Beaucoup de pépites resteront dans les échelles, dans les étagères, ouais, des laboratoires.
0: Ouais. Oui, des par pépites, contre, hein, vous voilà, avez raison.
3: Mais par contre, là, je lance un véritable appel. Tout cela, ça nécessite des forces vives, des bras. Il nous faut des jeunes, il nous faut des ingénieurs et des ingénieuses, il nous faut des chimistes, il nous faut des physiciens et des physiciennes. La science des matériaux est une science absolument incroyable qu'on peut aborder à travers différentes disciplines. Et pour que toutes ces pépites et ces beaux matériaux puissent atterrir, eh bien, il faut des personnes qui vont, comme nous, croire à cette science et travailler à leur déploiement dans la société.
0: Message passé, j'adore ce mot, ingénieuse. Tiens, je vais le garder, ça, il me plaît beaucoup. Merci en tout cas à tous les trois d'être venus en direct. Merci. Effectivement à la centaine de chercheurs et chercheuses qui ont participé à cet ouvrage et qui partagent donc cette science des matériaux et leurs propriétés étonnantes. Séverine Martranchard, Anne-Valérie Ruzette et Laurent Orgeas. Je rappelle le titre de cet ouvrage aussi étonnant que fascinant. Étonnants matériaux aux éditions du CNRS. Autour de la question, c'est fini pour aujourd'hui. Aujourd'hui, vous pouvez nous retrouver en rediffusion ce soir à 23h, temps universel. Et bien sûr, n'hésitez pas à vous abonner à notre podcast. On se retrouve avec plaisir lundi prochain, même zone, même heure, avec Thibaut Baduel. À la réalisation, Caroline Fillette en coulisses, Caroline Lachowski au micro. Ce sera notre revue mensuelle de la presse scientifique avec, vous le savez, chers amis, fidèles auditrices et auditeurs, plein de magazines à gagner. Merci pour votre curiosité. Surtout, gardez l'esprit libre et ouvert à tous les possibles. À l'écoute de RFI, ce sera bientôt l'heure de retrouver le journal.
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0: Bonjour Nathalie Amar.
1: Bonjour Caroline, bonjour à toutes et à tous.
0: Bienvenue en studio. Après le journal, c'est merci. Vous qu'on mais retrouve oui. sur le Pont des Arts au programme.
1: Et figurez-vous qu'aujourd'hui, on vous entraîne à la noce. Et pas n'importe quelle noce, celle du Maghreb, avec leurs rituels, leurs tenues traditionnelles, leurs chants. C'est l'exposition Vive la mariée qui débute à l'Institut du Monde Arabe à Paris dans le cadre de la saison Méditerranée, avec évidemment des objets anciens, mais avec surtout des artistes contemporains qui nous livrent leur regard sur le mariage. C'est magnifique, on en parle avec la commissaire Élodie Bouffard et avec une de ses artistes, la franco-tunisienne Chourouk Rahiem.
0: Vive la mariée, Nathalie Amar. À tout de suite après le journal.
1: À tout de suite.
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0: 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Merci d'être à l'écoute de RFI. Il est 17h à Paris, 15h en temps universel et à Dakar. Le journal vous est présenté par Arnaud Souk. Bonjour Arnaud.
1: Bonjour Caroline, bonjour à tous. Et dès le début de ce journal, le point sur la mobilisation dans la fonction publique en France. 300 000 manifestants réclament plus de moyens et de pouvoir d'achat, vous l'entendrez. À suivre également la contre-attaque du Rassemblement National. Le président du parti d'extrême droite, Jordan Bardella, est visé par des accusations d'antisémitisme. Il a tenté de désamorcer la bombe aujourd'hui aux côtés de Marine Le Pen, la candidate RN à la présidentielle française. Et puis un tiers de l'alimentation dans le monde finit à la poubelle. Un constat choc en cette journée mondiale contre le gaspillage. D'autant que vous l'entendrez, gaspiller, c'est aussi et surtout polluer. La question du pouvoir d'achat au cœur de la mobilisation de la fonction publique en France. La CGT dénombre 300 000 manifestants un peu partout dans le pays depuis ce matin. 70 000 à Paris. Le ministère de l'Action et des Comptes Publics dénombrait par ailleurs à la mi-journée 10% de grévistes dans la fonction publique d'État. Les agents réclament des revalorisations salariales et des moyens budgétaires à la hauteur des missions de service public. Nathalie est cadre hospitalière en Seine-et-Marne, détachée à temps plein au sein du syndicat Force ouvrière, écoutez.
2: Nous, on est en Seine-et-Marne, où il n'existe aucun moyen de transport et que pour des raisons pécuniaires, les camarades ont acheté des fois à 30 ou 50 km une maison parce qu'elle était moins chère. Donc, ils se tapent 100 bornes par jour pour venir travailler au prix de l'essence. Tout le monde n'a pas les possibilités d'acheter une voiture électrique. Moi, par exemple, je suis en HLM. Il n'y a aucune borne électrique à moins d'un kilomètre. Donc, voilà, le pouvoir d'achat, oui, c'est tout ça. On a encore des camarades qui habitent dans leur voiture. Faut savoir que ma collègue, elle a 25 ans d'hôpital. Elle a eu la compensation pour arriver au SMIC. Actuellement, dans la fonction publique, les agents sont en dessous du SMIC. Certains, bien sûr, certaines catégories. Donc voilà, c'est pour tout ça qu'on est là et qu'on espère que la population nous donnera un petit coup de main parce que malheureusement, lorsqu'ils vont à l'hôpital, ils comprennent notre situation. Mais ils sont tellement contents de sortir de l'hôpital et d'être guéris parce qu'on s'est mis en quatre pour ça. Après, ça, voilà, ils disent rien. Les usagers ne disent rien.
1: Un des propos recueillis au micro RFI de Jeanne Bartoli. Les lycéens aussi se mobilisent encore aujourd'hui en marge de ces manifestations. 338 lycées bloqués dans tout le pays, selon le ministère de l'Éducation qui annonce par ailleurs 40 interpellations. Autre mobilisation à propos de la crise du logement en Espagne, elle semble avoir porté ses fruits puisque le Premier ministre Pedro Sanchez a annoncé la suspension des expulsions jusqu'en 2030 et dit vouloir mettre en œuvre le renouvellement automatique des contrats de location. Depuis ce week-end, des milliers de manifestants s'étaient mobilisés dans les deux plus grandes villes du pays contre les prix des loyers à Barcelone et à Madrid. Le point de départ, c'était l'expulsion la semaine dernière d'une locataire de 87 ans dans la capitale, justement suite au rachat de son logement par un fonds d'investissement. Autre annonce du gouvernement, ce mardi, il y aura 20 centimes de remise par litre sur l'essence et le diesel au mois d'octobre. La politique en France, à 7 mois de l'élection présidentielle, le Rassemblement National fait bloc et contre-attaque, épinglé par Mediapart qui impute au président du RN Jordan Bardella des propos antisémites virulents tenus il y a 13 ans. Le parti à la flamme a choisi de riposter vite et fort. Marine Le Pen et Jordan Bardella se sont affichés unis lors de la réunion du groupe des députés RN ce matin et en ont profité pour contre-attaquer donc Raphaël Delvolvé.
3: Hier lundi, il y avait comme un flottement entre une Marine Le Pen semblant découvrir l'enquête de Mediapart sur le terrain et un Jordan Bardella sur la défensive à la télévision. Cette fois, le tandem s'affiche sûr et déterminé. Jordan Bardella dément à nouveau les propos rapportés écrits à la manipulation.
4: Nous sentons depuis plusieurs jours et je dirais de manière visible par le grand public depuis plusieurs heures les prémices d'une guerre totale, de tentatives de déstabilisation de la campagne présidentielle.
3: À ses côtés, Marine Le Pen a le verbe haut.
5: Nous allons démonter cette manipulation et nous saurons qui est derrière.
3: Et refuse de lâcher le duo qu'elle forme avec le président du RN qu'elle envisage de nommer Premier ministre en cas de victoire.
5: Je suis heureuse de pouvoir exprimer à Jordan la confiance absolue que nous lui portons.
3: Et Marine Le Pen d'attaquer pêle-mêle Mediapart.
5: Un média militant d'extrême gauche.
3: Et plus largement les adversaires politiques, le fameux système qu'elle dénonce depuis de nombreuses années et qu'elle juge effrayé de voir son parti proche de gagner les élections.
5: Le système va tout faire, y compris les trucs les plus dégueulasses qui soient, pour pouvoir tenter d'entraver cette dynamique.
3: Façon d'afficher une sérénité de façade, malgré le risque de voir la campagne de Marine Le Pen parasitée, Mediapart menace déjà de publier des documents prochainement.
1: RFI 17h05 à Paris, 15h05 en temps universel au Proche-Orient. Le Premier ministre israélien Benjamin Netanyahou condamne un petit groupe d'émeutiers après l'attaque violente menée par des colons israéliens contre un village du nord de la Cisjordanie. Mais pour François Dubuisson, professeur de droit international à l'Université libre de Bruxelles, il ne s'agit pas juste de petits groupes. Il répondait à Anne Kantner dans RFI Midi.
6: On sait que ce projet E1 est particulièrement controversé. Il a été mis sur la table depuis maintenant une trentaine d'années. Et la plupart des États, dont les États-Unis, mettent ce projet comme étant une ligne rouge à ne pas franchir. Parce que s'il était mis en œuvre, ça enterrerait pratiquement définitivement toute perspective de solution à deux États. Parce que ça couperait la Cisjordanie en deux. Et donc, c'est plutôt de manière stratégique que certains leaders, dont Gadi Eisenkot, celui que l'on pressent comme étant le principal rival de Benjamin Netanyahou, a considéré que ce n'était pas une bonne stratégie de mettre en avant ce projet à ce moment-ci.
1: Sur le front de la guerre menée par la Russie en Ukraine, cette fois l'une des plus importantes universités de Kiev annonce le basculement temporaire de ses cours en distanciel dans un contexte d'intensification des frappes, notamment sur la capitale de nouveau touchée la nuit dernière. Moscou qui multiplie les actes hybrides en Europe, dernière en date. Selon l'Estonie, elle accuse Moscou d'avoir commandité un incendie dans les locaux donc d'un groupe d'armement spécialisé dans les drones terrestres à Tallinn. L'OTAN de son côté affirme ce matin que ces attaques hybrides n'affaibliront pas son soutien à l'Ukraine. En déplacement en Espagne pour une visite d'État de 2 jours, le président français Emmanuel Macron a également pris la parole. Il dénonce une dangereuse fuite en avant. Quoi qu'il en soit, ces accusations font réagir, donc notamment en Europe, François-Damien Bourgeois.
7: Première réaction, celle du secrétaire général de l'OTAN. La Russie continue sa campagne dangereuse d'actes hostiles contre les membres de l'Alliance Atlantique, a affirmé Mark Rutte lors d'une conférence de presse. Pour le dirigeant, l'objectif est clair. Il s'agit de pousser l'organisation à mettre fin à son soutien à l'Ukraine, un travail de sape que Mark Rutte promet voué à l'échec. La Commission européenne, par la voix de son porte-parole, se dit quant à elle pleinement solidaire de l'Estonie. Elle dénonce aussi une multiplication des attaques aux frontières de l'UE et des menaces directes sur son territoire. Moscou cherche à intimider l'Europe, estime la Commission. En déplacement en Espagne, Emmanuel Macron accuse de son côté la Russie d'une dangereuse fuite en avant. Après la tentative d'attaque de drone à l'aéroport de Leipzig en Allemagne début août, la Russie, affirme le président français, doit savoir qu'elle n'aura raison ni de notre unité, ni de notre détermination à continuer de soutenir l'Ukraine. Fermez les guillemets.
1: Les précisions sur RFI signé François-Damien Bourgeois. En Birmanie, en Asie, le bilan s'alourdit à 50 morts et 58 blessés après la frappe aérienne de l'armée contre un marché dans l'ouest du pays. Une frappe en pleine journée et à une heure de grande affluence dans l'état de Rakhine, l'un des principaux foyers de la guerre civile qui ravage le pays depuis le coup d'état militaire de 2021. Et puis non loin de là, le bilan des inondations en Thaïlande avec 4 nouvelles victimes. Ce bilan se monte à 23 victimes depuis le début des pluies diluviennes la mi-septembre. Un chiffre choc dans l'actualité en ce mardi 29 septembre, journée mondiale contre le gaspillage alimentaire, un tiers de la nourriture produite dans le monde finit à la poubelle. Et gaspiller, c'est aussi polluer, rappelle le biologiste Marc-André Sellos, professeur au Muséum National d'Histoire Naturelle à Paris.
8: Le gaspillage, c'est un drame écologique. Parce que vu que 33% de notre nourriture finit à la poubelle, eh bien il faut produire plus pour ça. Et donc ce gaspillage, petit 1, quelqu'un le paye à la fin, donc il augmente le prix de l'alimentation, et petit 2, il fait qu'il faut que nos écosystèmes soient plus productifs, donc faut utiliser plus d'engrais et de pesticides.
9: En fait, si on gaspillait moins, finalement, on réduirait d'un tiers les intrants. Le poids écologique de l'agriculture serait trois fois moins important puisque c'est un tiers de la nourriture qui finit à la poubelle dans nos sociétés.
1: Un des propos recueillis au micro RFI de Florian Guignard. Florent Guignard. Et puis suite et fin de la deuxième journée de Ligue des Nations de football. Ce soir, après la victoire de la France 1-0 hier en Belgique, l'Angleterre joue en République tchèque. L'Espagne reçoit la Croatie. L'Écosse accueille la Suisse, coup d'envoi de ces matchs à 18h45, temps universel. En attendant, 17h et presque 10 minutes à Paris, vous retrouvez Nathalie Amar sur le Pont des Arts.
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0: Bonjour à tous, bienvenue. C'est une exposition réjouissante qui nous entraîne à travers la Tunisie, l'Algérie, le Maroc, dans les traditions liées à la célébration du mariage, avant même les réjouissances de la fête, les rituels qui précèdent l'union. Le mariage est un art, celui du vêtement, des bijoux, des parures qui matérialise la transmission d'une génération à l'autre, d'une famille à l'autre. Un art du symbole aussi pour offrir protection aux nouveaux époux, éloigner le mauvais œil, grâce aux pièces prêtées par les grands musées du Maghreb. Grâce au concours d'artistes contemporains, l'Institut du monde arabe explore le mariage du point de vue des femmes, avec derrière les objets aussi les questions qui affleurent sur les luttes féministes, sur l'évolution du cadre légal de l'union. Vive la mariée, c'est le titre de cette exposition, à voir dès aujourd'hui à l'Institut du monde arabe à Paris. Et pour la découvrir, deux invités à mes côtés en studio. Bonjour Élodie Bouffard.
1: Bonjour.
0: Vous êtes la co-commissaire de cette exposition qui explore donc le mariage du point de vue des femmes, les mariées elles-mêmes, bien sûr, mais aussi toute la lignée qui les a précédées, la communauté qui les entoure. C'est une affaire de communauté aussi.
1: Et donc c'est une affaire de femmes. Donc c'est la première partie de l'exposition. Effectivement, quand on a commencé à travailler avec donc ma co-commissaire Nawel Deina sur le projet, on s'est vite rendu compte en fait que les pièces qu'on avait envie de montrer et les artistes avec qui on avait envie de travailler finalement nous racontaient une histoire intergénérationnelle de liens tout simplement de femme à femme, de discours de femme à femme, de regard de femme sur les femmes. Et ça s'est un peu imposé finalement ce cadre ultra féminin parce que
0: exclusivement féminin.
1: Exclusivement
0: on peut le dire
1: féminin,
0: même. Oui.
1: Le mari arrive quand même, notamment au moment de la fête, à la fin de l'exposition. On a quand même des petits clins d'œil aussi, surtout quand on parle de la rencontre, notamment parce que on découvre le chemin de Larbi, qui est amoureux de Aïda, là, dans un documentaire, et qui raconte sa passion, en fait, et son désir de mariage. Donc, les hommes sont là. Mais c'est vrai qu'on a décidé de mettre l'accent sur les femmes.

0: Et on a eu aussi des choses un peu émouvantes, puisque notamment dans la section qui est liée à transmission par le geste, on a donc Jalal Chib qui présente une œuvre qui a été créée par l'exposition. Il a gagné l'année dernière le prix de l'accessoire à l'Institut du Monde Arabe. Et en fait, il présente tout simplement les patrons de broderie de sa maman, qui pour la première fois expose. Voilà.
1: Ils sont extrêmement impressionnants d'ailleurs.
0: Ils sont impressionnants et qui a été en fait tout simplement un moment entre, quoi, pour le coup, mère-fils qu'ils n'avaient jamais eu, dans lequel elle s'est confiée tout simplement sur son incapacité à finalement vivre sa vie d'artiste.
1: Et c'est
0: notamment
1: vrai qu'on voit
0: avec les rapports du papa. Mais enfin, tout ça est devenu une sorte d'œuvre d'art.
1: On voit la représentation, j'allais dire, en deux dimensions que fait la maman, et puis la réalisation en 3D, donc en perles magnifiques que réalise le fils.
0: Exactement. Et donc c'est ces moments-là qu'on a réussi à créer et qui font, je pense, que un, il y a de l'inédit. Et deuxièmement, il y a un énorme investissement en fait de chacun dans ce projet, tous les partenaires et surtout les artistes qui nous ont fait des cadeaux.
1: Et ce qui est intéressant, c'est aussi le dialogue entre, on parlait des costumes, il y a une très très belle collection de costumes que vous avez fait venir, je crois, des trois pays du Maghreb, Algérie, Maroc, Tunisie, dont certains sont encore fonctionnels. Vous racontiez l'histoire d'une coiffe, c'est ça qu'il a fallu faire venir entre deux mariages, enfin qui était réservée pour un mariage, c'est
0: Alors, c'est une coiffe de bain. Donc, qui sert dans le rituel du hammam, qui vient de Annaba en Algérie. C'est une coiffe qui est assez ancienne en fait, puisque elle est du début du XXe siècle et qui se passe en fait de femme en femme dans la famille. Et quand on a réussi à avoir cette pièce, la famille n'avait pas compris en fait que l'exposition durait 6 mois. Et donc là, gros dilemme, puisque il y avait des mariages de prévus.
1: Il fallait s'en dessaisir.
0: Voilà. Et très gentiment, ils se sont adaptés. Alors, nous n'avons pas forcé, parce qu'on savait très bien et on avait pris cette disposition de pouvoir la remplacer. Et on a eu la surprise, en fait, la semaine dernière, puisqu'ils ont pris la décision de la céder
1: pour qu'elle soit vue du plus grand public possible. Dans cette collection, on comprend que la robe n'est pas forcément de rigueur pour le mariage, ça peut surprendre, mais c'est ça. On a des serwals, on a des caftans, on a des blouses, pas toujours une robe. Le blanc n'est pas du tout de mise non plus, c'est toujours extrêmement coloré. Et puis il y a une grande variété en fonction des régions aussi.
0: Alors bon, ça c'est un peu les enjeux de l'exposition, on n'a pas forcément pu témoigner de la richesse intégrale, puisqu'on présente 8 tenues par pays, en sachant que il y a des variations de ville en ville. Donc vous voyagez que voilà, c'est une mise en bouche que nous proposons, mais une mise en bouche assez complète parce qu'on a fait l'effort en fait d'avoir toutes les couches, c'est-à-dire de se rendre compte que on a en fait des silhouettes qui se créent. Et qui se crée de façon extrêmement complexe et qui s'articule entre les différentes couches. Le fait que ce soit ceinturé ou non ceinturé, selon
1: donc
0: le moment
1: couches,
0: et le rituel.
1: C'est quoi ça va, il y en a jusqu'à 6, 7.
0: Alors, en Tunisie, il y a beaucoup de couches. C'est là où il y a quasiment le plus de couches. Il peut y avoir 1 à 3, en fait, chemises.
1: Waouh.
0: Avec, en fait, un gilet qui le recouvre. Avec ensuite, selon la mode, le caftan qui peut être retourné et drapé par-dessus. Ça peut être 2 pièces parce qu'il peut y avoir un pantalon en plus. Enfin, bon, voilà. Et après, les bijoux qui sont, en fait, des architectures quasiment d'argent ou d'or selon, en fait, d'où vient la mariée. Donc ça, c'est un peu un premier défi. Et effectivement, après, l'idée de travailler sur ces 3 pyramides, en fait, qui correspond donc au Maroc, à l'Algérie, à la Tunisie, c'était vraiment comprendre qu'il y a quand même, voilà, il y a des ressemblances, il y a des types, donc qu'on retrouve dans les 3 pays, notamment le caftan, mais par contre de façon très très différente ou de temps en temps similaire. Il y a des drapés qui vont être complètement différents. Il y a des façons de tisser le textile qui n'ont rien à voir. Et donc voilà, l'idée c'était de se rendre compte qu'on est en fait finalement en face d'une multitude de façons de se réinventer, de partager son histoire, de se protéger, parce que vous l'avez bien dit, tout ça en fait est en lien avec la protection de cette mariée.
1: De la mariée.
0: Et on va sur de la soie, de la laine, des importations aussi qui peuvent aller sur du lin. Et c'est toute cette richesse-là qu'on essaye de mettre en œuvre.
1: Vous essayez de montrer la mariée de Nabeul Chourou Krayem, qui est présentée dans la section textile. Elle a le visage dissimulé sous un voile, je crois que ça s'appelle la douda, un voile brodé en mousseline de soie

0: vous avez répercuté justement sur votre œuvre. À vous, c'est un voile qui a une fonction particulière?
1: Ce voile, déjà historiquement, je pense qu'il nous vient des Romains, puisque la femme se voilait le visage aussi d'un voile couleur de flamme, qu'on appelait flammeum. Et les Turcs ont continué à l'utiliser. Jusqu'à maintenant, les femmes turques ont ce voile rouge, parce qu'il faut qu'il soit rouge et bien flamboyant. En Turquie, la femme, elle doit pleurer beaucoup pour, j'imagine, pleurer... parce qu'elle va quitter sa famille.
0: Son enfance perdue.
1: Exactement, et aller dans la famille donc, de son mari. Ouais. Et à Naples, donc on a toujours cette tradition-là. Est-ce qu'elle nous vient des Romains? Est-ce qu'elle nous vient des Turcs? Je ne sais pas. Mais on l'a gardée. Et la femme, quand elle porte ce voile, elle est dans cette espèce de transe où je ne sais pas qu'est-ce qu'elle pense. Malheureusement, je ne l'ai pas vécu. Je n'ai pas porté cette tenue.
0: C'est l'état de la transition entre les deux étapes, en tout cas.
1: Exactement. Ouais. Mais moi, j'ai toujours été fascinée par cette tenue. Et il y a toujours cette feuille qui est au-dessus de la tête.
0: Il faut expliquer à quoi elle fait référence. C'est une protection contre le mauvais œil.
1: Exactement. C'est une feuille...
0: On peut penser à la main ou au poisson en Tunisie comme protection contre les,
1: et ben, y avait cette feuille
0: les mauvaises
1: aussi.
0: Énergies. Et la feuille, donc ?
1: Il y avait cette feuille aussi, que je crois que ça s'appelle feuille de figel, je crois. Et pareil, pendant des années, j'ai demandé à ma famille, mais pourquoi cette feuille ? Et ma mère m'a expliqué que c'était contre le mauvais œil. Et que il fallait surtout ne pas l'accueillir un jour de Shabbat. Peut-être ce sont les Juifs pendant la diaspora qui ont amené cette plante, je ne sais pas pourquoi ils disaient ça, mais il fallait surtout pas la couper un jour de Shabbat, sinon ça ne marchait pas. Hein.
0: Mmh. Et c'est un exemple d'ailleurs des traditions qui ont transpiré entre Juifs et musulmans, enfin qui se sont communiquées les unes aux autres entre Juifs et musulmans au Maghreb.
1: Oui, la ville de Naples était une ville vraiment où il y avait des communautés très fortes juives. Ma famille, d'ailleurs ma mère petite, elle allait allumer la lumière chez les voisins.
0: Le jour du Shabbat.
1: Le jour de Shabbat. Ouais. Donc, il y avait une belle amitié, en tout cas.
0: On va marquer une pause en musique avec un morceau de pop marocaine, Rime, sur RFI.

0: 2x2, c'était Rime sur RFI, sur le pont des Arts avec Chourou Krayem. Chourou Krayem, je vais y arriver, et Élodie Bouffard. On découvre ensemble l'exposition Vive la mariée à l'Institut du monde arabe. Alors derrière la beauté des parures, des costumes, on comprend aussi que pour la mariée, il y a quelque chose d'assez pesant. D'ailleurs, dans la deuxième partie de l'exposition, Élodie Bouffard, l'intime et politique, vous en montrez plusieurs exemples. La préparation à la nuit de noces, la chambre conjugale. Dans cette pièce, on trouve une armoire ouverte, remplie de bobines rouges, de fils de soie. Alors c'est une œuvre sur laquelle on peut peut-être s'arrêter quelques instants. Ça s'intitule Les désirs confinés, signé de Carole Benita. Une façon de signifier, ben voilà, que le mariage est souvent, ou en tout cas parfois, très loin de l'idéal de l'amour spontané.
1: Oui, exactement. On a d'ailleurs toute une série de Carole Benita, puisqu'elle nous a fait les trois temps, en fait, de l'amour, et notamment de son histoire d'amour, puisque c'est des œuvres qu'elle compose à rebours. Elle re-regarde, en fait, son mariage. Donc, Carole Benita, qui est une artiste d'origine juive marocaine, incroyable, et qui est décédée, malheureusement, il y a peu de temps, et qui est quelqu'un qu'on admire beaucoup à l'Institut du monde arabe.
0: Et donc on a ces brodes sur les photos.
1: Elle vient de la mode.
0: Elle vient de la mode.
1: Et du coup, elle est partie. Oh, il y a beaucoup de textiles dans l'exposition. On sent quand même qu'il y a un rapport aussi à cette matérialité et finalement à ce mouvement aussi de répétition. Et donc effectivement, elle fait les trois temps. Donc on voit la rencontre, l'espoir, le mariage. Et effectivement, on arrive jusqu'au désir confiné. Elle a beaucoup travaillé sur la question de l'enfermement domestique, de la solitude aussi, et des espoirs déçus. Et donc cette armoire, donc il y a 365 bobines, 365
0: jours de l'année.
1: Donc les bobines de fil ont été réinstallées et intégralement en fait enfilées de perles. Et donc on est vraiment sur la question
0: de tous les formats,
1: la question de la répétition du coup et de l'ennui. Où finalement elle enfile des perles en passant ses journées enfermées dans sa domesticité. Et à côté, il y a une petite maison. Elle a fait toute une série de maisons. Il y a une petite maison où le toit est explosé avec une grande branche d'olivier qui est entourée en fait de fils de soie. Et en fait, c'est référence à quelque chose que lui disait sa maman. Elle lui disait, ne lavale jamais le noyau des olives parce qu'un olivier va
0: te pousser dans la gorge.
1: Et en fait, de cette peur en fait qui s'était transmise et tout ça, elle est partie sur une sorte de conditionnement qui s'était mis en place. Et là, en fait, l'olivier explose justement la maison parce que pour elle, finalement, c'était peut-être le signe de la délivrance et de sortir en fait de cet encadrement et de cet enfermement qu'elle avait finalement aussi hérité sur des façons d'être fille, femme, mère, et etc.
0: C'est vrai que ça, c'est une expression à la fois très belle et très originale de cette question des désirs confinés, des frustrations de la femme assignée à son rôle domestique. Vous évoquez également la question du statut de la femme mariée, les codes de la famille ou codes du statut personnel selon les pays. Ce sont des questions encore d'une actualité brûlante, la question de l'autorité parentale, la question financière, la question de l'héritage. Vous avez aussi voulu donner écho à ces problématiques de maintenant.
1: Effectivement, en fait, tout l'intérêt d'avoir des artistes contemporaines et contemporains dans l'exposition, c'est parce que ça permettait de toucher à des histoires aussi qui étaient portées par un travail artistique. Et en fait, par rapport aux travaux qui nous ont émus, touchés, par rapport aux artistes aussi avec lesquels on a échangé, on s'est rendu compte qu'effectivement, toutes les palettes qui touchaient à la question du féminin et donc de la condition féminine liée au mariage, en fait, ne pouvait être évité. Et que ça faisait partie de cette histoire-là. Et en plus, c'était brillamment porté par des œuvres fortes qui permettaient aussi d'ouvrir un peu, de questionner et de regarder l'institution comme elle est aujourd'hui, parce qu'elle est aussi différente du début du siècle. Hein. Attention, donc on est vraiment dans une démarche aussi très contemporaine. C'est pour ça qu'on raconte aussi qui on rencontre et qu'est-ce que ça crée comme problématique intergénérationnelle avec qui on décide de se marier, puisqu'aujourd'hui c'est quand même un peu plus ouvert qu'un cadre purement communautaire. On parle du divorce aussi, et qu'est-ce que ça induit chez la femme qui doit néanmoins encore hériter d'un statut social dépréciatif et des conditions financières compliquées. Et bien sûr, on aborde la question du droit, puisque à partir des indépendances, il y a une mise en place d'un code qui permet tout simplement d'avoir une sorte de législation globale applicable dans chacun des pays, avec des disparités, notamment la Tunisie en 1956. Donc c'est l'œuvre de Léa Hamar qui est présente ici, puisque c'est un des codes effectivement les plus les plus égalitaires.
0: Ouais. Voilà.
1: Et en même temps, les luttes féministes en Algérie et au Maroc, qui ont fait que aussi ces statuts ont évolué, notamment en 2005 en Algérie, et encore aujourd'hui au Maroc, en 2025, voilà, il y a des luttes pour arriver à une meilleure équilibre, en tout cas, dans le cadre de ces codes qui organisent la vie de la famille.
0: Ouais, Chourou Krayem, on vous voit sur ces photos de famille, vous, bébé. Je me demandais, est-ce que vous vous sentez de commun avec les femmes que vous représentez en photo? Il y a évidemment cette proximité familiale, cette transmission, etc. Et en même temps, il y a une, deux, voire trois générations selon les cas qui sont passés. Qu'est-ce que vous avez de commun avec elles aujourd'hui?
2: Moi, j'ai vraiment grandi dans tout ça. On passait tous nos étés en Tunisie. Il y a un des mariages donc de ma tante où on me voit bébé, mais il y a un autre mariage de ma tante où on me voit pas, mais j'étais là, je devais avoir 11 ans. J'ai participé à son mariage. Je me rappelle encore, et ça c'est une Madeleine de Proust, des énormes plateaux de baklava qui arrivaient à la maison et ma grand-mère qui coupait ces morceaux de baklava donc en losange, et les enfants se ruaient sur les bords en fait, les bords de baklava.
0: Pour ceux qui ne connaîtraient pas, c'est une pâtisserie pas du tout calorique, hein. très inoffensive, ouais. La baklava.
2: Voilà, qui est plutôt turque, mais on a ça en Tunisie. Et c'est vrai qu'en fait c'était un peu représenté dans l'exposition, ces énormes plateaux justement de pâtisserie qui étaient faits en sucre donc par une des artistes, parce que le mariage c'est une énorme fête, c'est évidemment le moment où la mariée brode son trousseau. Ma grand-mère a brodé son trousseau, elle a brodé toutes ses tenues, malheureusement qu'elle a vendu après, malheureusement pour nous. Parce que c'était en plus une brodeuse hors pair. Elle-même a appris la broderie. Mais il y a aussi ces ambiances. Alors, on parle un peu du hammam, il y a l'épilation.
0: Au début, oui, de toute la préparation physique de la mariée.
2: Bien sûr, moi, je me rappelle encore de mes cousines qui s'est fait épiler, qui hurlait, comme ça. Et on s'est dit, oh là là, mais qu'est-ce qu'elle est en train de vivre? Et mais il y a toute cette ambiance, il y a les cris de l'épilation, il y a les gâteaux, il y a le coiffeur, les odeurs de lac, les odeurs de parfum, le bruit des talons sur le carrelage, la musique. Enfin, c'est très bruyant, mais pas juste le.
0: C'est sonore, c'est coloré, c'est
2: les odeurs. Je me rappelle encore quand je me suis mariée, ma sœur m'a organisé un hammam en Tunisie, mais sauf qu'il a été fait à Tunis. Et je me rappelle encore de ma déception quand ils ont sorti l'argile. Vous savez, on se met de l'argile dans le hammam, et l'argile ne sentait pas
0: l'odeur d'enfance.
2: Oui, surtout elle sentait pas l'eau de géranium. Et je me suis plaint à ma mère. Je dis, qu'est-ce que c'est que ça? Pourquoi ils sentent pas l'eau de géranium? Elle m'a dit, mais tu sais, c'est y a que Annabelle qu'on fait comme ça.
0: Donc il y avait tromperie sur la marchandise.
2: C'est des odeurs, c'est des bruits, c'est extraordinaire. Voilà.
0: Donc c'est des traditions auxquelles vous restez très très fortement attachée aujourd'hui encore.
2: Oui, et puis malheureusement, les mariages, comme je l'ai montré, par exemple, il y a des photos où la femme est installée un peu comme une pièce montée, c'est-à-dire il y a une pièce montée de femmes, donc il y a trois étages de femmes. Il y a que à Nabeul d'ailleurs, et un peu à Hammamet qui font comme ça. Malheureusement, ils ne le font plus. Donc j'ai eu envie de montrer
0: en
2: ces
0: photos. En fait, elles sont installées sur trois plans.
2: C'est ça.
0: Voilà, premier plan, deuxième plan, troisième plan.
2: Exactement.
0: Jessica qui se demandait ce que c'était que cette
3: pièce montée
2: de femmes. Mais qui sont toutes avec des tenues et qui pèsent en plus des tonnes. Je sais pas comment ça a tenu tout ça, mais c'est vrai que c'était pour moi aussi de montrer aux générations suivantes comment les mariages étaient, comment étaient les mariages dans mon enfance. Et voilà.
0: De témoigner de tout ça. La dernière partie, elle est dédiée donc à la fête. On en a parlé un petit peu avec vous. Il y a notamment le travail de Sophia Kassimi, Zoubida Haïti découpée, noces dansées, 5 toiles pour une même joie. Ce sont des panneaux revêtus de tissus colorés qu'elle a fabriqués collectivement. Hein. C'est un travail réalisé par de jeunes artisans du Maroc entre Rabat et Fès, c'est ça?
1: Exactement. Donc le projet Zoubida, qui est porté par Sofia Kassimi, c'est un projet qui a une valeur, on va dire, sociale extrêmement forte, dans deux pans en fait. D'abord, un, parce que elle travaille souvent avec des artisans qui sont de plus en plus rares, parce que c'est des maîtres artisans. Et après, parce
0: qu'elle leur donne du travail.
1: Elle leur donne du travail.
0: Elle leur permet de continuer à pratiquer.
1: Exactement, ouais. Voilà. Et aussi parce que elle est dans un circuit qui permet, voilà, à de jeunes professionnels ou de jeunes étudiants de rentrer dans un système d'apprentissage et d'artisanat auprès justement de ces grands maîtres et justement de monter ces pièces qui peuvent passer de l'habillement jusqu'à des grosses installations d'art contemporain comme elle a fait à Toulouse récemment et aujourd'hui à l'Institut du Monde Arabe.
0: C'est très très beau. Il faut dire en un mot que cette exposition, elle était dans les cartons depuis un moment, Élodie Bouffard, et puis c'est le lancement de la saison méditerranée qui l'a un peu boosté, qui a donné, on va dire, un coup de fouet au projet.
1: Exactement, en fait, elle était dans les cartons, et puis voilà, la saison méditerranée est arrivée, et il fallait absolument qu'on fasse quelque chose de flamboyant, et donc on a célébré les mariés.

0: dans la playlist RFI du mois du rock algérien Sidi Bémol avec ce titre Chicoutimiya à retrouver sur RFI Musique et sur toutes les plateformes d'écoute. Sur le Pont des Arts, direction le Théâtre National de Strasbourg, à présent avec vous Marjorie pour découvrir une pièce intitulée Paradis Plage.
1: La veille de mon départ, je me demandais si ces portraits resteraient sur ce mur encore toutes les prochaines années. De mon frère aîné, ma grande sœur et moi, bébé. Je me demandais si je serais toujours obligée de les regarder. On a le même père, on a la même mère, mon frère et moi. On a partagé le même utérus, mon frère et moi. Il a 10 ans plus que moi, et j'ai jamais cessé de me demander de quoi il était fait. Est-ce qu'ils sont tous comme ça, les frères aînés ? Je me demandais si j'avais envie de tous les tuer.
0: Mais qui a des sentiments aussi violents dans Paradis Plage, Marjorie ?
2: C'est Binti, le personnage principal de ce spectacle assez déroutant. C'est une jeune Marocaine qui vit à Paris et qui se remémore son départ du Maroc. Son frère aîné l'a violée lorsqu'elle était enfant. Alors vêtue d'un juste au corps, de collants, de cordelettes autour de la poitrine, Binti, jouée par Kenza Verada elle-même, essaye des années plus tard de faire parler son frère et replonge dans son passé grâce au Chirat. Alors les chérates sont des chanteurs, des danseurs vêtus de tenues féminines flamboyantes, ornés ici de perruques et de maquillage, qui traditionnellement jouent dans les mariages et les baptêmes au Maroc.
0: Oui, mais habituellement ce sont des femmes, pas des hommes.
2: Et oui Nathalie, bien vu, et c'est l'une des grandes forces et des grandes beautés de Paradis Plage. Binti adulte fait jouer au chérate, un peu en français, mais beaucoup en darija, l'arabe du Maroc, les scènes clés de sa jeunesse et de son traumatisme. Par exemple, sa réaction lorsqu'adolescente, son frère l'a frappé sans raison devant leur mère impassible.
3: Dehors, c'est dehors. Tu traînes pas, c'est tout.
4: Au mec, papa,
3: ne me parle pas comme ça.
4: Sois pas agile, non.
3: Mais lui, il est devenu fou, quoi. Et toi, tu dis rien.
4: Ah, je suis au canon, me chelé.
3: Oh,
4: oui, calme-toi.
3: Oh,
4: calme-toi.
3: Oh, oh,
4: bon, ça fuit.
3: Oh,
4: non, non, non, non, non, calme-toi, calme-toi.
3: Comment il ose me gifler après tout ce qu'il m'a fait? Comment il ose me gifler après tout ce qu'il m'a fait ?
2: Donc le personnage qui crie, c'est la Binti version Chirat, interprétée par le fondateur du cabaret Chirat, Hassan El Hakim, magnifique artiste, grand acteur et metteur en scène marocain qui, comme on l'entend, cherche pas du tout à prendre une voix féminine pour jouer une jeune fille.
0: C'est un peu particulier quand même, Marjorie. Hein ?
2: Oui, mais alors curieusement, on se fait vite à l'idée que Binti, sa mère, sa dada, sa nourrice ou encore sa tante soient jouées par des hommes, notamment parce qu'ils sont très talentueux, sont très drôles, très sincères. Et puis aussi, cela génère une mise à distance bienvenue qui empêche le spectateur de sombrer complètement dans le pathos, tout en accompagnant Binti dans ce traumatisme qui la pourchasse jusqu'à son mariage.
1: Pendant des années, à chaque fois que je rentrais, ma mère me demandait « Appelle ton frère ». Alors je le voyais. Il venait à la maison. On continuait d'être une famille. Ça me faisait plaisir de le voir. J'y croyais. Je voulais bien faire. Mais une fois, reparti seul à Paris, tout s'effaçait. La solitude m'envahissait. Alors un jour, j'ai décidé d'écrire. J'avais presque 30 ans. Mon frère et moi, on n'avait évidemment jamais parlé de ça. Jamais je n'aurais imaginé parler de ça avec lui.
0: Et quelle va être sa réaction, Marjorie ?
2: Bah évidemment, il est lude. Hein.
0: Ouais, pas très étonnant. Est-ce que d'autres membres de la famille de Binti sont au courant que son frère aîné l'a violée ?
2: Et bien sûr, notamment leur sœur, leur mère, superbement interprétée par Amine Naouni. Et toute se taise, hein, d'où le sous-titre du spectacle, Une vie comme dans du miel. Le miel, c'est doux, c'est sucré, mais ça colle aussi les lèvres entre elles. Et les chérates sont la voix de Binti, c'est ce que m'a expliqué Kenza Berada dans l'éloge.
5: Les chérates, c'est pas n'importe qui, c'est des artistes, des poétesses, des chanteuses qui sont là depuis des générations et des générations. Donc en fait, ils sont dans la transmission d'une parole, dans la transmission d'un savoir-faire. Je cherchais quelque chose de punk quelque part et punk à la marocaine quoi. Donc j'ai longtemps cherché comment justement, enfin trouver la bonne forme.
0: Et la scénographie, Marjorie, comment est-elle? Punk aussi?
2: Ben un peu, en fait c'est sobre, c'est très réussi. Il y a des rideaux de fil rouge brodés sur du tissu blanc qui part du plafond, qui évoque le sang de l'hymen, le blanc de la virginité. Des praticables bordeaux qui vont devenir un salon marocain, un lit ou des fauteuils. Quelques fleurs blanches et bien sûr les chérates qui occupent l'espace avec leurs voix et leurs instruments, gazba, violon, derbouka et leur chant puissant. C'est très beau, évidemment c'est politique. Rassan El Hakim œuvre depuis des années à la reconnaissance de ces artistes de l'ombre. Elles ont été, m'a-t-il dit, souvent restreintes à l'image de femmes qui jouent dans les fêtes pour de l'argent.
6: Cette image, elle a caché tout l'autre visage des chérates qui était à la base au 19e siècle, à l'apogée de leur art et leur présence, et surtout un statut très très respecté par tous les autres composants de la société. Et les chérates, c'était les femmes qui allaient chanter devant le sultan et lui raconter ce qui se passe dans l'arrière-cour, ce qui se passe chez les gens qui n'ont pas de voix pour atteindre le sultan.
0: Une belle réhabilitation de ces femmes par des hommes, Marjorie, c'est à voir jusqu'à quand?
2: Alors c'est jusqu'au 2 octobre au TNS, le Théâtre National de Strasbourg, puis en région parisienne au T2G, le Théâtre de Gennevilliers, du 7 au 11 octobre.
0: Et ça s'appelle donc Paradis Plage. Merci beaucoup Marjorie. Sur le pont des arts, voici l'actualité des séries avec Jessica. Heaven's
7: prison. Mashallah. Assalamu alaikum.
8: Alaikum salam.
0: Aujourd'hui du côté de Londres avec vous Jessica pour découvrir Youth, série disponible depuis le 21 septembre sur HBO Max. Apparemment on va beaucoup rire en découvrant les coulisses de la vie bien chargée d'une quinquagénaire.

0: Si vous êtes une femme, que vous avez entre 50 ans et 60 ans et que vous avez l'impression de ne jamais vous voir à la télévision, HBO a peut-être la solution pour vous avec Youse qui met en scène Alex, 50 ans, agent littéraire. Elle vient de divorcer et élève seule son fils dans la jungle londonienne. Alex tente comme elle peut d'apprivoiser cette nouvelle décennie qui s'ouvre devant elle.
1: Chaque mouvement entrepris dans votre sixième décennie est significatif et gigantesque. Chaque décision, le tempo continu et insistant d'un métronome bat la mesure de ce qu'il vous reste à vivre. Et il accompagne tous vos choix de vie.
2: When you're a teenager, you're acutely worried about what other people think of you. But I think now you can just have more fun.
1: Aucune décennie ne passe plus vite que la cinquantaine. Il faut profiter de chaque seconde au maximum.
0: Voilà, c'est sur ces mots que s'ouvre le premier épisode, un début très sérieux, presque solennel, mais on est vite plongé dans le quotidien d'Alex, beaucoup plus chaotique, avec cet humour noir et très cru dont les Britanniques ont le secret. Youse raconte en fait cette génération sandwich, coincée entre des parents vieillissants, des enfants encore très présents, et une vie professionnelle qui continue de prendre de la place, même si la carrière est déjà bien entamée. Bref, 50 ans, c'est un peu la jeunesse de la vieillesse.
3: Alors, selon toute vraisemblance, c'est de l'arthrose. Non, de l'arthrose dans votre mâchoire inférieure.
4: Quoi ? J'ai fait tomber mon portable sur
3: moi. Je vais vous diriger vers un confrère rhumatologue qui va vous faire passer des analyses.
4: Non, mais je vous jure, je me suis cognée très fort.
3: C'est pas de chance, mais c'est courant avec l'âge.
4: Oh, d'accord, et donc, qu'est-ce qui va se passer maintenant ? C'est quoi la suite ? Ça y est, c'est le début de la fin ?
3: Non ! Est-ce que vous êtes morbide ? Non, ce qui va se passer, c'est que vous allez ressentir une diminution de votre mobilité, donc une difficulté à ouvrir en grand. Vous pouvez dire adieu aux turlutes.
4: Je peux dire adieu à quoi ?
3: Au kebab, aux viandes dures, pendant quelques temps.
4: Ouais, ok.
3: Vos informations sont à jour ? Toujours divorcée ?
4: Oui, toujours divorcée, mais...
3: Vous vous êtes remariée ?
4: Non. Cela dit, mon fils Rory, il va aller à l'université le mois prochain, donc je me disais que j'allais me remettre en selle, vous voyez ? Une fois qu'il sera parti. Mais bon, ce truc-là... Ça va pas arranger les choses.
5: Mais derrière Youse, Jessica, on retrouve l'Irlandaise Sharon Horgan, déjà bien connue des amateurs de séries comiques.
0: Pour Catastrophe, notamment sortie en 2015, une comédie sur un couple qui se retrouve propulsé dans la vie de famille après une grossesse imprévue. La série vient d'ailleurs d'entrer dans le classement des 100 meilleures séries du 21e siècle faite par le New York Times. Preuve que Sharon Horgan sait faire rire et accrocher le téléspectateur. Catastrophe est d'ailleurs de nouveau disponible depuis quelques jours sur la plateforme Arte TV.
6: Ceci n'est pas une grande histoire d'amour. Enfin, si.
7: Je voulais te dire que je sais que c'était pas sérieux.
8: Et... C'était pas sérieux ?
6: Mais non.
8: Je suis enceinte.
7: Mais ouais, on n'imagine pas que ce genre de truc peut arriver.
8: Bien, et si on essayait de détendre un peu l'atmosphère ? On va jeter un coup d'œil au bébé.
6: Ceci n'est pas une comédie romantique.
9: Je suis pas amoureuse de toi.
6: Enfin, si.
7: Est-ce que ça va ?
6: Mais en fait, non.
10: Il y a quelque chose dont nous devons discuter et qu'il va falloir prendre très au sérieux.
8: Je croyais que c'était seulement un coup d'un soir. C'était un coup de six soirs.
9: Putain, quel bordel. Quel bordel bordélique.
5: En tout cas, Jessica, avec Youse, la showrunneuse et actrice principale, a trouvé un terrain encore assez peu exploré par les scénaristes.
0: Oui, on connaît assez bien la vie des jeunes de 20 ans avec des séries comme Friends ou Adults, celle des trentenaires avec notamment Sex and the City, et on peut désormais en savoir un peu plus sur celle des quinquagénaires, en particulier sur leur vie amoureuse, comment continuer à séduire, à faire des rencontres dans un monde qui a beaucoup changé depuis la dernière fois qu'on s'est retrouvé célibataire.
11: Je pense qu'on peut être encore sexy à 60 ans.
12: Sexy pour qui ? Pour quelqu'un de 60 ans ?
11: Il faut vraiment que je rencontre un mec. Tout de suite. Je veux un mec pour quand la moi du présent sera plus là. Il faut qu'il tombe amoureux de moi maintenant. Pour profiter un peu de la moi du présent, avant que la vieille moi débarque en mode « T'es coincé avec moi, désolé. »
12: Tu dis vraiment n'importe quoi. Allez, à ce soir.
13: Attends, je m'habille comment pour le truc de Franck ?
0: Voilà, chez nos confrères de la BBC, Sharon Horgan explique qu'elle veut montrer des femmes qui vieillissent comme elles l'entendent, sans se laisser dicter leur conduite par la société. Alors oui, c'est plus facile à dire qu'à faire, surtout dans le monde de l'audiovisuel, mais c'est aussi tout le propos de Youse, une série à retrouver sur HBO Max, et les plus impatients vont devoir faire l'effort de patienter cette fois-ci. C'est 8 épisodes au total, diffusés seulement un jour par semaine.
5: Bah sinon, il y a une autre solution, c'est d'attendre que tous soient sortis avant de s'y mettre, chacun sa technique. Merci Jessica.

0: Voilà, d'autres générations de femmes dans cette série et dans cette exposition Vive la mariée. Élodie Bouffard, je voudrais qu'on conclue avec une photo. Love is a long road. Ismaël Basri, un homme et une femme de part et d'autre d'une voiture. C'est une déesse ancien modèle. Il s'apprête à prendre la route. Longue route de l'amour.
1: Oui, c'est donc Ismaël Basri. Oui, c'est une série de photographies qui a été faite pour l'exposition et tous les modèles représentés sont bien sûr de sa famille et donc c'est tout simplement sa sœur et son beau-frère qui tout simplement partent en voyage de noces avec la vie devant eux.
0: C'est assez joli, c'est assez poétique et c'est là-dessus que l'on va conclure cette émission. Merci à toutes les deux, Élodie Bouffard, Chourouk Rahyem, d'avoir été avec nous. Vous qui nous écoutez, si vous passez par Paris, Vive la mariée est à voir jusqu'au 28 février prochain. Sur le Pont des Arts avec Damien Roucou à la coordination, Pierre Plantier à la réalisation. On se retrouve demain 15h10, temps universel. Et demain, nous serons avec l'humoriste Noam Saint-Saul qui, de l'insulte qu'il a le plus entendue alors qu'il était adolescent et homosexuel en Martinique, Macoumé, a fait le titre de son spectacle, Macoumé Superstar. C'est en ce moment à l'Européen. Annie Gasnier, bonjour.
2: Bonjour Nathalie.
0: Avec vous, Radio Foot International, dans 10 minutes, quel est le programme?
2: Eh bien, nous parlerons de la victoire des Bleus à Bruxelles, cette équipe de France peaufinée par Zinedine Zidane, Paris gagnant parce qu'il avait procédé à 9 changements avant le coup d'envoi. Et nous reviendrons sur ce but signé Michael Olise. Nous parlerons aussi de la victoire de l'Italie. Enfin, elle gagne un match et ce sera avec notre correspondant en Italie, Matteo Cioffi. Et puis, nous reviendrons sur les éliminatoires, les matchs qui se sont déroulés en début d'après-midi en vue de la CAN 2027. Match nul pour l'Algérie, victoire du Sénégal.
0: À tout de suite, Annie, dans une minute sur RFI, le journal en français facile. À demain.
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7: 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Il est 17h à Paris, 15h en temps universel et à Dakar. Le journal vous est présenté par Arnaud Souk. Bonjour Arnaud.
8: Bonjour Caroline, bonjour à tous. Et dès le début de ce journal, le point sur la mobilisation dans la fonction publique en France. 300 000 manifestants réclament plus de moyens et de pouvoir d'achat, vous l'entendrez. À suivre également la contre-attaque du Rassemblement National. Le président du parti d'extrême droite, Jordan Bardella, est visé par des accusations d'antisémitisme. Il a tenté de désamorcer la bombe aujourd'hui aux côtés de Marine Le Pen, la candidate RN à la présidentielle française. Et puis un tiers de l'alimentation dans le monde finit à la poubelle. Un constat choc en cette journée mondiale contre le gaspillage. D'autant que vous l'entendrez, gaspiller, c'est aussi et surtout polluer. La question du pouvoir d'achat au cœur de la mobilisation de la fonction publique en France. La CGT dénombre 300 000 manifestants un peu partout dans le pays depuis ce matin. 70 000 à Paris. Le ministère de l'Action et des Comptes Publics dénombrait par ailleurs à la mi-journée 10% de grévistes dans la fonction publique d'État. Les agents réclament des revalorisations salariales et des moyens budgétaires à la hauteur des missions de service public. Nathalie est cadre hospitalière en Seine-et-Marne, détachée à temps plein au sein du syndicat Force Ouvrière. Écoutez.
9: Nous, on est en Seine-et-Marne, où il n'existe aucun moyen de transport et que pour des raisons pécuniaires, les camarades ont acheté des fois à 30 ou 50 km une maison parce qu'elle était moins chère. Donc, ils se tapent 100 bornes par jour pour venir travailler au prix de l'essence. Tout le monde n'a pas les possibilités d'acheter une voiture électrique. Moi, par exemple, je suis en HLM. Il n'y a aucune borne électrique à moins d'un kilomètre. Donc, voilà, le pouvoir d'achat, oui, c'est tout ça. On a encore des camarades qui habitent dans leur voiture. Faut savoir que ma collègue, elle a 25 ans d'hôpital. Elle a eu la compensation pour arriver au SMIC. Actuellement, dans la fonction publique, les agents sont en dessous du SMIC. Certains, bien sûr, certaines catégories. Donc voilà, c'est pour tout ça qu'on est là et qu'on espère que la population nous donnera un petit coup de main, parce que malheureusement, lorsqu'ils vont à l'hôpital, ils comprennent notre situation, mais ils sont tellement contents de sortir de l'hôpital et d'être guéris, parce qu'on s'est mis en quatre pour ça. Après, ça, voilà, ils disent rien. Les usagers ne disent rien.
8: Un des propos recueillis au micro RFI de Jeanne Bartoli. Les lycéens aussi se mobilisent encore aujourd'hui en marge de ces manifestations. 338 lycées bloqués dans tout le pays, selon le ministère de l'Éducation, qui annonce par ailleurs 40 interpellations. Autre mobilisation à propos de la crise du logement en Espagne. Elle semble avoir porté ses fruits, puisque le Premier ministre Pedro Sanchez a annoncé la suspension des expulsions jusqu'en 2030 et dit vouloir mettre en œuvre le renouvellement automatique des contrats de location. Depuis ce week-end, des milliers de manifestants s'étaient mobilisés dans les deux plus grandes villes du pays contre les prix des loyers à Barcelone et à Madrid. Le point de départ, c'était l'expulsion la semaine dernière d'une locataire de 87 ans dans la capitale, justement suite au rachat de son logement par un fonds d'investissement. Autre annonce du gouvernement, ce mardi, il y aura 20 centimes de remise par litre sur l'essence et le diesel au mois d'octobre. La politique en France, à 7 mois de l'élection présidentielle, le Rassemblement National fait bloc et contre-attaque, épinglé par Mediapart, qui impute au président du RN, Jordan Bardella, des propos antisémites virulents tenus il y a 13 ans. Le parti à la flamme a choisi de riposter vite et fort. Marine Le Pen et Jordan Bardella se sont affichés unis lors de la réunion du groupe des députés RN ce matin et en ont profité pour contre-attaquer, donc Raphaël Delvolvé.
10: Hier lundi, il y avait comme un flottement entre une Marine Le Pen semblant découvrir l'enquête de Mediapart sur le terrain et un Jordan Bardella sur la défensive à la télévision. Cette fois, le tandem s'affiche sûr et déterminé. Jordan Bardella dément à nouveau les propos rapportés et crie à la manipulation.
11: Nous sentons depuis plusieurs jours et je dirais de manière visible par le grand public depuis plusieurs heures les prémices d'une guerre totale, de tentatives de déstabilisation de la campagne présidentielle.
10: À ses côtés, Marine Le Pen a le verbe haut.
12: Nous allons démonter cette manipulation et nous saurons qui est derrière.
10: Et refuse de lâcher le duo qu'elle forme avec le président du RN, qu'elle envisage de nommer Premier ministre en cas de victoire.
12: Je suis heureuse de pouvoir exprimer à Jordan la confiance absolue que nous lui portons.
10: Et Marine Le Pen d'attaquer pêle-mêle Mediapart.
12: Un média militant d'extrême gauche.
10: Et plus largement les adversaires politiques, le fameux système qu'elle dénonce depuis de nombreuses années et qu'elle juge effrayé de voir son parti proche de gagner les élections.
12: Le système va tout faire, y compris les trucs les plus dégueulasses qui soient, pour pouvoir tenter d'entraver cette dynamique.
10: Façon d'afficher une sérénité de façade, malgré le risque de voir la campagne de Marine Le Pen parasitée, Mediapart menace déjà de publier des documents prochainement.
8: RFI 17h05 à Paris, 15h05 en temps universel au Proche-Orient. Le Premier ministre israélien Benjamin Netanyahou condamne un petit groupe d'émeutiers après l'attaque violente menée par des colons israéliens contre un village du nord de la Cisjordanie. Mais pour François Dubuisson, professeur de droit international à l'Université libre de Bruxelles, il ne s'agit pas juste de petits groupes. Il répondait à Anne Kantner dans RFI Midi.
13: On sait que ce projet E1 est particulièrement controversé. Il a été mis sur la table depuis maintenant une trentaine d'années. Et la plupart des États, dont les États-Unis, mettent ce projet comme étant une ligne rouge à ne pas franchir. Parce que s'il était mis en œuvre, ça enterrerait pratiquement définitivement toute perspective de solution à deux États. Parce que ça couperait la Cisjordanie en deux. Et donc, c'est plutôt de manière stratégique que certains leaders, dont Gadi Eisenkot, celui que l'on pressent comme étant le principal rival de Benjamin Netanyahou, a considéré que ce n'était pas une bonne stratégie de mettre en avant ce projet à ce moment-ci.
8: Sur le front de la guerre menée par la Russie en Ukraine, cette fois l'une des plus importantes universités de Kiev annonce le basculement temporaire de ses cours en distanciel dans un contexte d'intensification des frappes, notamment sur la capitale de nouveau touchée la nuit dernière. Moscou qui multiplie les actes hybrides en Europe, dernière en date. Selon l'Estonie, elle accuse Moscou d'avoir commandité un incendie dans les locaux donc d'un groupe d'armement spécialisé dans les drones terrestres à Tallinn. L'OTAN de son côté affirme ce matin que ces attaques hybrides n'affaibliront pas son soutien à l'Ukraine. En déplacement en Espagne pour une visite d'État de 2 jours, le président français Emmanuel Macron a également pris la parole. Il dénonce une dangereuse fuite en avant. Quoi qu'il en soit, ces accusations font réagir, donc notamment en Europe, François-Damien Bourgeries.
14: Première réaction, celle du secrétaire général de l'OTAN. La Russie continue sa campagne dangereuse d'actes hostiles contre les membres de l'Alliance Atlantique, a affirmé Mark Rutte lors d'une conférence de presse. Pour le dirigeant, l'objectif est clair. Il s'agit de pousser l'organisation à mettre fin à son soutien à l'Ukraine, un travail de sape que Mark Rutte promet voué à l'échec. La Commission européenne, par la voix de son porte-parole, se dit quant à elle pleinement solidaire de l'Estonie. Elle dénonce aussi une multiplication des attaques aux frontières de l'UE et des menaces directes sur son territoire. Moscou cherche à intimider l'Europe, estime la Commission. En déplacement en Espagne, Emmanuel Macron accuse de son côté la Russie d'une dangereuse fuite en avant après la tentative d'attaque de drone à l'aéroport de Leipzig en Allemagne début août. La Russie, affirme le président français, doit savoir qu'elle n'aura raison ni de notre unité, ni de notre détermination à continuer de soutenir l'Ukraine. Fermez les guillemets.
8: Les précisions sur RFI, signé François-Damien Bourgeries. En Birmanie, en Asie, le bilan s'alourdit à 50 morts et 58 blessés après la frappe aérienne de l'armée contre un marché dans l'ouest du pays. Une frappe en pleine journée et à une heure de grande affluence dans l'état de Rakhine, l'un des principaux foyers de la guerre civile qui ravage le pays depuis le coup d'état militaire de 2021. Et puis non loin de là, le bilan des inondations en Thaïlande avec 4 nouvelles victimes. Ce bilan se monte à 23 victimes depuis le début des pluies diluviennes la mi-septembre. Un chiffre choc dans l'actualité en ce mardi 29 septembre, journée mondiale contre le gaspillage alimentaire, un tiers de la nourriture produite dans le monde finit à la poubelle. Et gaspiller, c'est aussi polluer, rappelle le biologiste Marc-André Sellos, professeur au Muséum National d'Histoire Naturelle à Paris.
15: Le gaspillage, c'est un drame écologique. Parce que vu que 33% de notre nourriture finit à la poubelle, eh bien il faut produire plus pour ça. Et donc ce gaspillage, petit 1, quelqu'un le paye à la fin, donc il augmente le prix de l'alimentation, et petit 2, il fait qu'il faut que nos écosystèmes soient plus productifs, donc il faut utiliser plus d'engrais et de pesticides. En fait, si on gaspillait moins, finalement, on réduirait d'un tiers les intrants. Le poids écologique de l'agriculture serait 3 fois moins important, puisque c'est un tiers de la nourriture qui finit à la poubelle dans nos sociétés.
8: Un des propos recueillis au micro RFI de Florian Guignard. Florent Guignard. Et puis suite et fin de la deuxième journée de Ligue des Nations de football. Ce soir, après la victoire de la France 1-0 hier en Belgique, l'Angleterre joue en République tchèque. L'Espagne reçoit la Croatie. L'Écosse accueille la Suisse, coup d'envoi de ces matchs à 18h45, temps universel. En attendant, 17h et presque 10 minutes à Paris, vous retrouvez Nathalie Amard sur le Pont des Arts.
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0: Bonjour à tous, bienvenue. C'est une exposition réjouissante qui nous entraîne à travers la Tunisie, l'Algérie, le Maroc, dans les traditions liées à la célébration du mariage, avant même les réjouissances de la fête, les rituels qui précèdent l'union. Le mariage est un art, celui du vêtement, des bijoux, des parures qui matérialisent la transmission d'une génération à l'autre, d'une famille à l'autre. Un art du symbole aussi pour offrir protection aux nouveaux époux, éloigner le mauvais œil, grâce aux pièces prêtées par les grands musées du Maghreb, grâce au concours d'artistes contemporains, l'Institut du monde arabe explore le mariage du point de vue des femmes, avec derrière les objets aussi les questions qui affleurent sur les luttes féministes, sur l'évolution du cadre légal de l'union. Vive la mariée, c'est le titre de cette exposition, à voir dès aujourd'hui à l'Institut du monde arabe à Paris. Et pour la découvrir, deux invités à mes côtés en studio. Bonjour Élodie Bouffard.
1: Bonjour.
0: Vous êtes la co-commissaire de cette exposition qui explore donc le mariage du point de vue des femmes, les mariées elles-mêmes, bien sûr, mais aussi toute la lignée qui les a précédées, la communauté qui les entoure. C'est une affaire de communauté aussi.
1: Et donc c'est une affaire de femmes. Donc c'est la première partie de l'exposition. Effectivement, quand on a commencé à travailler avec donc ma co-commissaire Nawel Deina sur le projet, on s'est vite rendu compte en fait que les pièces qu'on avait envie de montrer et les artistes avec qui on avait envie de travailler finalement nous racontaient une histoire intergénérationnelle de liens tout simplement de femme à femme, de discours de femme à femme, de regard de femme sur les femmes. Et ça s'est un peu imposé finalement ce cadre ultra féminin parce que
0: exclusivement féminin.
1: Exclusivement
0: on peut le dire
1: féminin.
0: Même. Oui.
1: Les du coup les, le mari arrive quand même, oui. Notamment au moment de la fête, à la fin de l'exposition. On a quand même des petits clins d'œil aussi, surtout quand on parle de la rencontre, notamment parce que on découvre le chemin de Larbi qui est amoureux de Aïda là, dans un documentaire et qui raconte sa passion en fait et son désir de mariage. Donc les hommes sont là, mais c'est vrai qu'on a décidé de mettre l'accent sur les femmes parce que finalement elles racontaient voilà une histoire sur le long cours et voilà une histoire de sororité, de protection et qui constitue un environnement matériel et aussi immatériel très puissant.
0: Alors dans l'environnement matériel, il y a notamment tout ce qui sert à la célébration du henné, les costumes, évidemment 360 œuvres venues d'Algérie, du Maroc et de Tunisie. Bonjour Chorou Krayem.
2: Bonjour Nathalie.
0: Merci d'être avec nous, d'avoir bravé les transports parisiens pour être avec nous en direct. Vous êtes l'une des artistes contemporains dont on peut voir le travail dans cette exposition. On a la chance de découvrir vos photos de famille, mais alors ce sont des photos travaillées, peintes, agrémentées de bouts de tissu, de brillants. Vous les avez mises en beauté comme on le fait pour les mariées tunisiennes?
2: Tout à fait. C'est vrai que je me suis inspirée de ces photos qu'il y avait avant la photo couleur, puisque avant les photos étaient en noir et blanc, étaient recolorisées à la peinture. En Inde, ils venaient carrément recréer les saris, venir les rebroder, etc. Donc je me suis inspirée de l'Inde et de ces photos avant la couleur. Donc j'ai recolorisé à la peinture les photos de famille et je les ai réhabillées aussi de tissus qui appartenaient à ma mère. J'avais envie que ce soit un peu comme des artefacts ou je sais pas comment, des morceaux d'histoire qui soient aussi sur cette photo.
0: Ouais, une histoire que vous avez vécue donc à travers la photo, que vous avez vécue aussi dans les souvenirs d'enfance. Vous qui êtes née en France au cours des mariages, les étés étaient occupés aussi par les célébrations de mariage.
2: L'été en Tunisie, comme évidemment partout, c'était la saison des mariages. Et comme vous le savez, chez nous, les mariages, ça dure au moins 7 jours et 7 nuits. Et c'est vrai que j'ai été émerveillée enfant de toutes ces paillettes, de ces vêtements chatoyants comme ça, la musique. Et puis, comme disait Élodie, c'était vraiment une affaire de femme.
0: Ouais.
2: Voilà, ça m'a énervée.
0: Et vous en êtes saisie en tant qu'artiste, et on va en parler ensemble. Dans cette émission, on va vous proposer de découvrir une pièce de théâtre marocaine au Théâtre National de Strasbourg, dans l'Est de la France. Bonjour Marjorie Bertin.
3: Bonjour Nathalie.
0: Cette pièce, c'est Paradis Plage, une vie comme dans du miel.
3: Oui, c'est la nouvelle création de la metteuse en scène Kenza Berada, un spectacle étonnant sur l'inceste pour lequel elle a convié les chanteurs et danseurs du cabaret Chérat.
0: Et puis l'actualité des séries avec Jessica Taïeb. Bonjour Jessica.
4: Bonjour Nathalie.
0: Cette semaine, direction Londres pour la série Youth. Alors, c'est une comédie dramatique à découvrir sur la plateforme HBO Max.
4: Oui, c'est même beaucoup plus drôle que dramatique. On suit la vie d'Alex, 50 ans, divorcée. Elle élève seule son fils et tente de reconstruire sa vie amoureuse et sexuelle. Et je vous raconte tout ça tout à l'heure.
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0: Voilà, on est dans l'ambiance mariage, youyou, musique, vive la mariée à l'Institut du Monde Arabe. Donc cette exposition, on va commencer par la fin, la séquence qui conclut cette exposition, Chourouk Rahiem, où se trouvent ces photos dont on parlait. Vous avez donc réuni à l'image des photos de votre famille depuis les années 50 jusqu'aux années 80, à commencer par celle qui a été retenue pour l'affiche de l'exposition. Je voudrais que vous nous la décriviez pour qu'on se rende compte du travail que ça représente. C'est une photo de votre mère. Avec une superbe coiffe en perles. Vous l'avez remaquillée, on peut dire. Vous l'avez agrémentée de colliers, de brillants, d'une belle robe en dentelle rose, d'un rose un peu kitsch.
1: C'est exactement la photo de ma mère. Alors, elle s'est mariée fin 70, parce que je suis en 80. Donc, c'était un peu cette mode avec les gros froufrous sur la tête, les énormes voiles.
0: Et mariée choucroute, comme on dirait totalement.
1: C'est ça, mais cette énorme choucroute comme ça sur la tête. Et donc, elle avait un énorme... je sais pas si c'était une tiare, enfin, je sais pas comment c'était fait, que j'ai recristallisé avec des perles.

0: C'est vraiment une création pour l'exposition. Parce que ça a été aussi l'occasion, quelque part, de se jeter dans un travail qui était peut-être sous-jacent ou qui tournait, dont on avait envie, et qui a permis tout d'un coup de se réaliser, et surtout aux gens de parler entre eux, et de façon souvent intergénérationnelle. Et c'est vrai que le travail qu'a fait Chourouk par rapport à sa famille, la collecte, le travail, ça déclenche aussi forcément des discussions qu'on n'a pas eues, ou plus profondément en tout cas. Et ça, on l'a vu avec plusieurs artistes, ce qui fait qu'on a eu des vraies productions qui ont été mobilisées pour l'exposition et qui ont été proposées même des fois directement par les artistes. Et on a eu aussi des choses un peu émouvantes, puisque notamment dans la section qui est liée à transmission par le geste, on a donc Jalal Chib qui présente une œuvre qui a été créée par l'exposition. Il a gagné l'année dernière le prix de l'accessoire à l'Institut du Monde Arabe. Et en fait, il présente tout simplement les patrons de broderie de sa maman, qui pour la première fois expose. Voilà.
1: Ils sont extrêmement impressionnants d'ailleurs.
0: Ils sont impressionnants et qui a été en fait tout simplement un moment entre, quoi, pour le coup, mère-fils qu'il n'avait jamais eu, dans lequel elle s'est confiée tout simplement sur son incapacité à finalement vivre sa vie d'artiste,
1: et c'est
0: notamment
1: vrai qu'on voit
0: avec les rapports du papa, mais enfin tout ça est devenu une sorte d'œuvre d'art. Et
1: on voit la représentation, j'allais dire en deux dimensions, que fait la maman, et puis la réalisation en 3D, donc en perles magnifiques que réalise le fils.
0: Exactement, et donc c'est ces moments-là qu'on a réussi à créer et qui font, je pense, que un, il y a l'inédit. Et deuxièmement, il y a un énorme investissement en fait de chacun dans ce projet, tous les partenaires et surtout les artistes qui nous ont fait des cadeaux.
1: Et ce qui est intéressant, c'est aussi le dialogue entre, on parlait des costumes, il y a une très très belle collection de costumes que vous avez fait venir, je crois, des trois pays du Maghreb, Algérie, Maroc, Tunisie, dont certains sont encore fonctionnels. Vous racontiez l'histoire d'une coiffe, c'est ça qu'il a fallu faire venir entre deux mariages, enfin qui était réservée pour un mariage, c'est ça ?
0: C'est une coiffe de bain. Donc, qui sert dans le rituel du hammam, qui vient de Annaba en Algérie. C'est une coiffe qui est assez ancienne en fait, puisque elle est du début du XXe siècle et qui se passe en fait de femme en femme dans la famille. Et quand on avait passé, on a réussi à avoir cette pièce, la famille n'avait pas compris en fait que l'exposition durait 6 mois. Et donc là, gros dilemme, puisque il y avait des mariages de prévus.
1: Il fallait s'en dessaisir.
0: Voilà. Et très gentiment, ils se sont adaptés. Alors, nous n'avons pas forcé, parce qu'on savait très bien et on avait pris cette disposition de pouvoir la remplacer. Et on a eu la surprise, en fait, la semaine dernière, puisqu'ils ont pris la décision de la céder
1: pour qu'elle soit vue du plus grand public, possible. Dans cette collection, on comprend que la robe n'est pas forcément de rigueur pour le mariage. Ça peut surprendre, mais c'est ça. On a des serwals, on a des caftans, on a des blouses, pas toujours une robe. Le blanc n'est pas du tout de mise non plus. C'est toujours extrêmement coloré. Et puis, il y a une grande variété en fonction des régions aussi.
0: Alors bon, ça, c'est un peu les enjeux de l'exposition. Oui. On n'a pas forcément pu témoigner de la richesse intégrale, puisqu'on présente 8 tenues par pays, en sachant que il y a des variations de ville en ville. Donc vous voyez que voilà, c'est une mise en bouche que nous proposons, mais une mise en bouche assez complète, parce qu'on a fait l'effort en fait d'avoir toutes les couches, c'est-à-dire de se rendre compte que on a en fait des silhouettes qui se créent. Et qui se crée de façon extrêmement complexe et qui s'articule entre les différentes couches. Le fait que ce soit ceinturé ou non ceinturé, selon
1: donc
0: le moment
1: couches,
0: et le rituel.
1: C'est quoi ? Ça va, il y en a jusqu'à 6, 7.
0: Alors, en Tunisie, il y a beaucoup de couches. C'est là où il y a quasiment le plus de couches. Il peut y avoir 1 à 3, en fait, chemises.
1: Waouh.
0: Avec, en fait, un gilet qui le recouvre. Avec ensuite, selon la mode, le caftan qui peut être retourné et drapé par-dessus. Ça peut être 2 pièces parce qu'il peut y avoir un pantalon en plus. Enfin, bon, voilà. Et après, les bijoux qui sont, en fait, des architectures quasiment d'argent ou d'or selon, en fait, d'où vient la mariée. Donc ça, c'est un peu un premier défi. Et effectivement, après, l'idée de travailler sur ces 3 pyramides, en fait, qui correspond donc au Maroc, à l'Algérie, à la Tunisie, c'était vraiment comprendre qu'il y a quand même, voilà, il y a des ressemblances, il y a des types, donc qu'on retrouve dans les 3 pays, notamment le caftan, mais par contre de façon très très différente ou de temps en temps similaire. Il y a des drapés qui vont être complètement différents.

0: différents. Il y a des façons de tisser le textile qui n'ont rien à voir. Et donc, voilà, l'idée, c'était de se rendre compte qu'on est, en fait, finalement, en face d'une multitude de façons de se réinventer, de partager son histoire, de se protéger, parce que vous l'avez bien dit, tout ça, en fait, est en lien avec la protection de cette mariée.
1: La mariée.
0: Et ouais. On va sur de la soie, de la laine, des importations aussi qui peuvent aller sur du lin. Et c'est toute cette richesse-là qu'on essaye de mettre en œuvre.
1: Vous essayez de montrer la mariée de Nabeul, Chourou Krayem, qui est présentée dans la section textile. Elle a le visage dissimulé sous un voile, je crois que ça s'appelle la douda, un voile brodé, brodé en mousseline de soie que vous avez répercuté justement sur votre œuvre. À vous, c'est un voile qui a une fonction particulière ?
2: Ce voile, déjà historiquement, je pense qu'il nous vient des Romains, puisque la femme se voilait le visage aussi d'un voile couleur de flamme, qu'on appelait flammeum. Et les Turcs ont continué à l'utiliser. Jusqu'à maintenant, les femmes turques ont ce voile rouge, parce qu'il faut qu'il soit rouge et bien flamboyant. En Turquie, la femme, elle doit pleurer beaucoup pour, j'imagine, pleurer parce qu'elle va quitter sa famille.
1: Son enfance perdue.
2: Exactement, aller dans la famille donc, de son mari. Ouais. Et à Nabeul, donc on a toujours cette tradition-là. Est-ce qu'elle nous vient des Romains? Est-ce qu'elle nous vient des Turcs? Je ne sais pas. Mais on l'a gardé et la femme, quand elle porte ce voile, elle est dans cette espèce de transe ou je sais pas qu'est-ce qu'elle pense. Malheureusement, je ne l'ai pas vécu, je n'ai pas porté cette
1: tenue. C'est l'état de la transition entre les deux étapes, en tout cas.
2: Exactement. Ouais. Moi, j'ai toujours été fascinée par cette tenue et il y a toujours cette feuille qui est au-dessus de la tête.
1: Il faut expliquer à quoi elle fait référence, la feuille. C'est une protection contre le mauvais œil.
2: Exactement. C'est une feuille.
1: On peut penser à la main ou au poisson en Tunisie comme protection contre les.
2: Et ben, il y avait cette feuille
1: aussi. Les mauvaises
2: aussi.
1: Énergies et la feuille donc.
2: Il y avait cette feuille aussi que je crois que s'appelle feuille de figel, je crois. Et pareil, j'ai pendant des années j'ai demandé à ma famille mais pourquoi cette feuille et ma mère m'a expliqué que c'était contre le mauvais œil. Et que il fallait surtout ne pas l'accueillir un jour de Shabbat. Peut-être ce sont les Juifs pendant la diaspora qui ont amené cette plante, je ne sais pas pourquoi ils disaient ça, mais il fallait surtout pas la couper un jour de Shabbat, sinon ça ne marchait pas. Hein.
1: Et c'est un exemple d'ailleurs des traditions qui ont transpiré entre Juifs et musulmans, enfin qui se sont communiquées les unes aux autres entre Juifs et musulmans au Maghreb.
2: Oui, la ville de Nabeul était une ville vraiment où il y avait des communautés très fortes juives. Ma famille, d'ailleurs ma mère petite, elle allait allumer le feu, enfin la lumière chez les voisins.
1: Le jour du Shabbat.
2: Le jour de Shabbat. Ouais. Donc, il y avait une belle amitié, en tout cas.
1: On va marquer une pause en musique avec un morceau de pop marocaine, Rime, sur RFI.

0: voix d'eux, c'était Rime sur RFI, sur le pont des Arts avec Chourou Krayem. Chourou Krayem, je vais y arriver, et Élodie Bouffard, on découvre ensemble l'exposition Vive la mariée à l'Institut du Monde Arabe. Alors derrière la beauté des parures, des costumes, on comprend aussi que pour la mariée, il y a quelque chose d'assez pesant. D'ailleurs, dans la deuxième partie de l'exposition, Élodie Bouffard, l'intime et politique, vous en montrez plusieurs exemples. La préparation à la nuit de noces, la chambre conjugale. Dans cette pièce, on trouve une armoire ouverte, remplie de bobines rouges, de fils de soie. Alors, c'est une œuvre sur laquelle on peut peut-être s'arrêter quelques instants. Ça s'intitule Les désirs confinés, signé de Carole Benita. Une façon de signifier, ben voilà, que le mariage est souvent, ou en tout cas parfois, très loin de l'idéal de l'amour spontané.
1: Oui, exactement. On a d'ailleurs toute une série de Carole Benita, puisqu'elle nous a fait les trois temps en fait de l'amour, et notamment de son histoire d'amour, puisque c'est des œuvres qu'elle compose à rebours. Elle re-regarde en fait son mariage. Donc Carole Benita, qui est une artiste d'origine juive marocaine incroyable, et qui est décédée malheureusement il y a peu de temps, et qui est quelqu'un qu'on admire beaucoup à l'Institut du Monde Arabe.
0: Et donc on a ces trois. Brode sur les photos.
1: Et qui brode sur. Ouais. Elle vient de la mode.
0: Elle vient de la mode.
1: Elle vient de la mode, et du coup elle est partie. Il y a beaucoup de textiles dans l'exposition. On sent quand même qu'il y a un rapport aussi à cette matérialité et finalement à ce mouvement aussi de répétition. Et donc effectivement elle fait les trois temps. Donc on voit la rencontre, l'espoir, le mariage, et effectivement on arrive jusqu'au désir confiné. Elle a beaucoup travaillé sur la question de l'enfermement domestique, de la solitude aussi, et des espoirs déçus. Et donc cette armoire, donc il y a 365 bobines, 365
0: comme les jours de l'année.
1: Donc les bobines de fil ont été réinstallées et intégralement en fait enfilées de perles. Et donc on est vraiment sur la question
0: de tous les formats,
1: la question de la répétition du coup et de l'ennui. Où finalement elle enfile des perles en passant ses journées enfermée dans sa domesticité. Et à côté, il y a une petite maison. Elle a fait toute une série de maisons. Il y a une petite maison où le toit est explosé avec une grande branche d'olivier qui est entourée en fait de fils de soie. Et en fait, c'est référence à quelque chose que lui disait sa maman. Elle lui disait, ne lavale jamais le noyau des olives parce qu'un olivier va
0: te pousser dans la gorge.
1: Et en fait, de cette peur en fait qui s'était transmise et tout ça, elle est partie sur une sorte de conditionnement qui s'était mis en place. Et là, en fait, l'olivier explose justement la maison, parce que pour elle, finalement, c'était peut-être le signe de la délivrance et de sortir en fait de cet
0: encadrement
1: et de cet enfermement qu'elle avait finalement aussi hérité sur des façons d'être fille, femme, mère, et etc.
0: C'est vrai que ça, c'est une expression à la fois très belle et très originale de cette question des désirs confinés, des frustrations de la femme assignée à son rôle domestique. Vous évoquez également la question du statut de la femme mariée, les codes de la famille ou codes du statut personnel selon les pays. Ce sont des questions encore d'une actualité brûlante, la question de l'autorité parentale, la question financière, la question de l'héritage. Vous avez aussi voulu donner écho à ces problématiques de maintenant.
1: Eh bien, effectivement, en fait, tout l'intérêt d'avoir des artistes contemporaines et contemporains dans l'exposition, c'est parce que ça permettait de toucher à des histoires aussi qui étaient portées par un travail artistique. Et en fait, par rapport aux travaux qui nous ont émus, touchés, par rapport aux artistes aussi avec lesquels on a échangé, on s'est rendu compte que effectivement, toutes les palettes qui touchaient à la question du féminin et donc de la condition féminine liée au mariage, en fait, ne pouvait être évité. Et que ça faisait partie de cette histoire-là. Et en plus, c'était brillamment porté par des œuvres fortes qui permettaient aussi d'ouvrir un peu, de questionner et de regarder l'institution comme elle est aujourd'hui, parce qu'elle est aussi différente du début du siècle. Hein. Attention, donc on est vraiment dans une démarche aussi très contemporaine. C'est pour ça qu'on raconte aussi qui on rencontre et qu'est-ce que ça crée comme problématique intergénérationnelle avec qui on décide de se marier, puisqu'aujourd'hui c'est quand même un peu plus ouvert qu'un cadre purement communautaire. On parle du divorce aussi, et qu'est-ce que ça induit chez la femme qui doit néanmoins encore hériter d'un statut social dépréciatif et des conditions financières compliquées. Et bien sûr, on aborde la question du droit, puisque à partir des indépendances, il y a une mise en place d'un code. Voilà, qui permet tout simplement d'avoir une sorte de législation globale applicable dans chacun des pays, avec des disparités, notamment la Tunisie en 1956. Donc c'est l'œuvre de Léla Hamar qui est présente ici, puisque c'est un des codes effectivement les plus, en fait, les plus égalitaires.
0: Ouais. Voilà.
1: Et en même temps, les luttes féministes en Algérie et au Maroc, qui ont fait que aussi ces statuts ont évolué, notamment en 2005 en Algérie, et encore aujourd'hui au Maroc, en 2025, voilà, il y a des luttes pour arriver à un meilleur équilibre, en tout cas, dans le cadre de ces codes qui organisent la vie de la famille.
0: Ouais, Chourou Krayem, on vous voit sur ces photos de famille, vous, bébé. Je me demandais, est-ce que vous vous sentez de commun avec les femmes que vous représentez en photo? Il y a évidemment cette proximité familiale, cette transmission, etc. Et en même temps, il y a une, deux, voire trois générations selon les cas qui sont passés. Qu'est-ce que vous avez de commun avec elles aujourd'hui?
2: Moi, j'ai vraiment grandi dans tout ça. On passait tous nos étés en Tunisie. Il y a un des mariages donc de ma tante où on me voit bébé, mais il y a un autre mariage de ma tante où on me voit pas, mais j'étais là, je devais avoir 11 ans. J'ai participé à son mariage. Je me rappelle encore, et ça c'est une Madeleine de Proust, des énormes plateaux de baklava qui arrivaient à la maison et ma grand-mère qui coupait ces morceaux de baklava donc en losange, et les enfants se ruaient sur les bords, en fait, les bords de baklava.
0: Pour ceux qui ne connaîtraient pas, c'est une pâtisserie pas du tout calorique, hein. très inoffensive, ouais. La baklava.
2: Voilà, qui est plutôt turque, mais on a ça en Tunisie. Et c'est vrai qu'en fait, c'était un peu représenté dans l'exposition, ces énormes plateaux, justement, de pâtisserie qui étaient faits en sucre, donc par une des artistes. Parce que le mariage, c'est une énorme fête. C'est évidemment le moment où la mariée brode son trousseau. Ma grand-mère a brodé son trousseau, elle a brodé toutes ses tenues, malheureusement qu'elle a vendues après, malheureusement pour nous. Parce que c'était en plus une brodeuse hors pair. Elle-même a appris la broderie. Mais il y a aussi ces ambiances. Alors, on parle un peu du hammam, il y a l'épilation.
0: Au début, oui, de toute la préparation physique de la mariée.
2: Bien sûr, moi, je me rappelle encore de mes cousines qui s'est fait épiler, qui hurlait, comme ça. Et on s'est dit, oh là là, mais qu'est-ce qu'elle est en train de vivre? Et mais il y a toute cette ambiance, il y a les cris de l'épilation, il y a les gâteaux, il y a le coiffeur, les odeurs de lac, les odeurs de parfum, le bruit des talons sur le carrelage, la musique. Enfin, c'est très bruyant, mais pas juste le.
0: C'est sonore,
2: c'est sonore,
0: coloré.
2: C'est coloré, c'est les odeurs. Je me rappelle encore quand je me suis mariée, ma sœur m'a organisé un hammam en Tunisie, mais sauf qu'il a été fait à Tunis. Et je me rappelle encore de ma déception quand ils ont sorti l'argile. Vous savez, on se met de l'argile dans le hammam, et l'argile ne sentait pas
0: l'odeur d'enfance.
2: Oui, surtout elle sentait pas l'eau de géranium. Et je me suis plaint à ma mère. Je dis, qu'est-ce que c'est que ça? Pourquoi ils sentent pas l'eau de géranium? Elle m'a dit, mais tu sais, il y a que Annabelle qu'on fait comme ça.
0: Donc il y avait tromperie sur la marchandise. Pour
2: c'est
0: vous.
2: Ça, mais ouais. c'est des odeurs, c'est des bruits, c'est extraordinaire. Voilà.
0: Donc c'est des traditions auxquelles vous restez très très fortement attaché oui. Aujourd'hui encore.
2: Oui, et puis malheureusement, les mariages, comme je l'ai montré, par exemple, il y a des photos où la femme est installée un peu comme une pièce montée, c'est-à-dire il y a une pièce montée de femmes, donc il y a trois étages de femmes. Il y a que Annabelle d'ailleurs et un peu à Hammamet qui font comme ça. Malheureusement, ils ne le font plus. Donc j'ai eu envie de montrer
0: en
2: ces
0: fait
2: photos.
0: Elles sont installées sur trois plans,
2: c'est ça.
0: Voilà, premier plan, deuxième plan, troisième plan.
2: Exactement.
0: Jessica qui se demandait ce que c'était que cette
3: pièce montée
2: de femmes. Et qui sont toutes avec des tenues qui pèsent en plus des tonnes. Je sais pas comment ça a tenu tout ça, mais c'est vrai que c'était pour moi aussi de montrer aux générations suivantes comment les mariages étaient, comment étaient les mariages dans mon enfance. Et voilà.
0: De témoigner de tout ça. La dernière partie, elle est dédiée donc à la fête. On en a parlé un petit peu avec vous. Il y a notamment le travail de Sophia Kassimi, Zoubida Haïti découpée, noces dansées, 5 toiles pour une même joie. Ce sont des panneaux revêtus de tissus colorés qu'elle a fabriqués collectivement. Hein. C'est un travail réalisé par de jeunes artisans du Maroc entre Rabat et Fès, c'est ça?
1: Exactement. Donc le projet Zoubida, qui est porté par Sofia Kassimi, c'est un projet qui a une valeur, on va dire, sociale extrêmement forte, dans deux pans en fait. D'abord, un, parce que elle travaille souvent avec des artisans qui sont de plus en plus rares, parce que c'est des maîtres artisans. Et après, parce
0: qu'elle leur donne du travail.
1: Elle leur donne du travail.
0: Elle leur permet de continuer à pratiquer.
1: Exactement, ouais. Voilà. Et aussi parce que elle est dans un circuit qui permet, voilà, à de jeunes professionnels ou de jeunes étudiants de rentrer dans un système d'apprentissage et d'artisanat auprès justement de ces grands maîtres et justement de monter ces pièces qui peuvent passer de l'habillement jusqu'à des grosses installations d'art contemporain comme elle a fait à Toulouse récemment et aujourd'hui à l'Institut du Monde Arabe.
0: À l'Institut du Monde Arabe, c'est très très beau. Il faut dire en un mot que cette exposition, elle était dans les cartons depuis un moment, Élodie Bouffard, et puis c'est le lancement de la saison méditerranée qui l'a un peu boosté, qui a donné, on va dire, un coup de fouet au projet.
1: Exactement, en fait, elle était dans les cartons et puis voilà, la saison méditerranée est arrivée et il fallait absolument qu'on fasse quelque chose de flamboyant et donc on a célébré les mariés.

0: dans la playlist RFI du mois du rock algérien, Sidi Bémol avec ce titre Chicoutimiya, à retrouver sur RFI Musique et sur toutes les plateformes d'écoute. Sur le Pont des Arts, direction le Théâtre National de Strasbourg, à présent avec vous Marjorie pour découvrir une pièce intitulée Paradis Plage.
1: La veille de mon départ, je me demandais si ces portraits resteraient sur ce mur encore toutes les prochaines années. De mon frère aîné, ma grande sœur et moi, bébé. Je me demandais si je serais toujours obligée de les regarder. On a le même père, on a la même mère, mon frère et moi. On a partagé le même utérus, mon frère et moi. Il a 10 ans plus que moi, et j'ai jamais cessé de me demander de quoi il était fait. Est-ce qu'ils sont tous comme ça, les frères aînés ? Je me demandais si j'avais envie de tous les tuer.
0: Mais qui a des sentiments aussi violents dans Paradis Plage, Marjorie ?
2: C'est Binti, le personnage principal de ce spectacle assez déroutant. C'est une jeune Marocaine qui vit à Paris et qui se remémore son départ du Maroc. Son frère aîné l'a violée lorsqu'elle était enfant. Alors vêtue d'un justaucorps, de collants, de cordelettes autour de la poitrine, Binti, jouée par Kenza Verada elle-même, essaye des années plus tard de faire parler son frère et replonge dans son passé grâce au Chirat. Alors les chérates sont des chanteurs, des danseurs vêtus de tenues féminines flamboyantes, ornés ici de perruques et de maquillage, qui traditionnellement jouent dans les mariages et les baptêmes au Maroc.
0: Oui, mais habituellement ce sont des femmes, pas des hommes.
2: Et oui Nathalie, bien vu, et c'est l'une des grandes forces et des grandes beautés de Paradis Plage. Binti adulte fait jouer au chérat, un peu en français, mais beaucoup en darija, l'arabe du Maroc, les scènes clés de sa jeunesse et de son traumatisme. Par exemple, sa réaction lorsqu'adolescente, son frère l'a frappée sans raison devant leur mère impassible.
3: Dehors, c'est dehors. Tu traînes pas, c'est tout.
4: Au mec, baba,
3: ne me parle pas comme ça.
4: Choix, t'as agi, non.
3: Mais lui, il est devenu fou, quoi. Et toi, tu dis rien.
4: Ah, je suis au calme, me chalé.
3: Oh,
4: oui, calme-toi.
3: Oh,
4: calme-toi.
3: Oh, oh,
4: oh, oh, ça fait.
3: Oh,
4: calme-toi, calme-toi.
3: Comment il ose me gifler après tout ce qu'il m'a fait? Comment il ose me gifler après tout ce qu'il m'a fait ?
2: Donc le personnage qui crie, c'est la Binti version Chirat, interprétée par le fondateur du cabaret Chirat, Hassan El Hakim, magnifique artiste, grand acteur et metteur en scène marocain qui, comme on l'entend, cherche pas du tout à prendre une voix féminine pour jouer une jeune fille.
0: C'est un peu particulier quand même, Marjorie. Hein ?
2: Oui, mais alors curieusement, on se fait vite à l'idée que Binti, sa mère, sa dada, sa nourrice ou encore sa tante soient jouées par des hommes, notamment parce qu'ils sont très talentueux, sont très drôles, très sincères. Et puis aussi, cela génère une mise à distance bienvenue qui empêche le spectateur de sombrer complètement dans le pathos, tout en accompagnant Binti dans ce traumatisme qui la pourchasse jusqu'à son mariage.
1: Pendant des années, à chaque fois que je rentrais, ma mère me demandait « Appelle ton frère ». Alors je le voyais. Il venait à la maison. On continuait d'être une famille. Ça me faisait plaisir de le voir. J'y croyais. Je voulais bien faire. Mais une fois reparti seule à Paris, tout s'effaçait. La solitude m'envahissait. Alors un jour, j'ai décidé d'écrire. J'avais presque 30 ans. Mon frère et moi, on n'avait évidemment jamais parlé de ça. Jamais je n'aurais imaginé parler de ça avec lui.
0: Et quelle va être sa réaction, Marjorie ?
2: Bah évidemment, il est lude. Hein.
0: Ouais, pas très étonnant. Est-ce que d'autres membres de la famille de Binti sont au courant que son frère aîné l'a violée ?
2: Et bien sûr, notamment leur sœur, leur mère, superbement interprétée par Amine Naouni. Et toutes se taisent, hein, d'où le sous-titre du spectacle. Une vie comme dans du miel. Le miel, c'est doux, c'est sucré, mais ça colle aussi les lèvres entre elles. Et les chérates sont la voix de Binti, c'est ce que m'a expliqué Kenza Berada dans l'éloge.
5: Les chérates, c'est pas n'importe qui, c'est des artistes, des poétesses, des chanteuses qui sont là depuis des générations et des générations. Donc en fait, ils sont dans la transmission d'une parole, dans la transmission d'un savoir-faire. Je cherchais quelque chose de punk quelque part, et punk à la marocaine, quoi. Donc j'ai longtemps cherché comment justement, enfin trouver la bonne forme.
0: Et la scénographie, Marjorie, comment est-elle ? Punk aussi ?
2: Ben un peu, en fait c'est sobre, c'est très réussi. Il y a des rideaux de fil rouge brodés sur du tissu blanc qui part du plafond, qui évoque le sang de l'hymen, le blanc de la virginité. Des praticables bordeaux qui vont devenir un salon marocain, un lit ou des fauteuils. Quelques fleurs blanches et bien sûr les chérates qui occupent l'espace avec leurs voix et leurs instruments, gazba, violon, derbouka et leur chant puissant. C'est très beau, évidemment c'est politique. Rassane El Hakim œuvre depuis des années à la reconnaissance de ces artistes de l'ombre. Elles ont été, m'a-t-il dit, souvent restreintes à l'image de femmes qui jouent dans les fêtes pour de l'argent.
6: Cette image, elle a caché tout l'autre visage des chérates qui était à la base au 19e siècle, à l'apogée de leur art et leur présence, et surtout un statut très très respecté par tous les autres composants de la société. Et les chérates, c'était les femmes qui allaient chanter devant le sultan et lui raconter ce qui se passe dans l'arrière-cour, ce qui se passe chez les gens qui n'ont pas de voix pour atteindre le sultan.
0: Une belle réhabilitation de ces femmes par des hommes, Marjorie, c'est à voir jusqu'à quand ?
2: Alors c'est jusqu'au 2 octobre au TNS, le Théâtre National de Strasbourg, puis en région parisienne au T2G, le Théâtre de Gennevilliers, du 7 au 11 octobre.
0: Et ça s'appelle donc Paradis Plage. Merci beaucoup Marjorie. Sur le pont des arts, voici l'actualité des séries avec Jessica. Heaven's
7: prison. Come see. Mashallah. Assalamu alaikum.
8: Alaikum salam.
0: Aujourd'hui du côté de Londres avec vous Jessica pour découvrir Youth, série disponible depuis le 21 septembre sur HBO Max. Apparemment on va beaucoup rire en découvrant les coulisses de la vie bien chargée d'une quinquagénaire.

0: Si vous êtes une femme, que vous avez entre 50 ans et 60 ans et que vous avez l'impression de ne jamais vous voir à la télévision, HBO a peut-être la solution pour vous avec Youth qui met en scène Alex, 50 ans, agent littéraire. Elle vient de divorcer et élève seule son fils dans la jungle londonienne. Alex tente comme elle peut d'apprivoiser cette nouvelle décennie qui s'ouvre devant elle.
1: Chaque mouvement entrepris dans votre sixième décennie est significatif et gigantesque. Chaque décision, le tempo continu et insistant d'un métronome bat la mesure de ce qu'il vous reste à vivre. Et il accompagne tous vos choix de vie.
2: When you're a teenager, you're acutely worried about what other people think of you. But I think now you can just have more fun.
1: Aucune décennie ne passe plus vite que la cinquantaine. Il faut profiter de chaque seconde au maximum.
0: Voilà, c'est sur ces mots que s'ouvre le premier épisode, un début très sérieux, presque solennel, mais on est vite plongé dans le quotidien d'Alex, beaucoup plus chaotique, avec cet humour noir et très cru dont les Britanniques ont le secret. Youth raconte en fait cette génération sandwich, coincée entre des parents vieillissants, des enfants encore très présents, et une vie professionnelle qui continue de prendre de la place, même si la carrière est déjà bien entamée. Bref, 50 ans, c'est un peu la jeunesse de la vieillesse.
3: Alors, selon toute vraisemblance, c'est de l'arthrose. Non, de l'arthrose dans votre mâchoire inférieure.
4: Quoi ? J'ai fait tomber mon portable sur moi.
3: Je vais vous diriger vers un confrère rhumatologue qui va vous faire passer des analyses.
4: Non, mais je vous jure, je me suis cognée très fort.
3: C'est pas de chance, mais c'est courant avec l'âge.
4: Oh, d'accord, et donc, qu'est-ce qui va se passer maintenant ? C'est quoi la suite ? Ça y est, c'est le début de la fin ?
3: Non ! Est-ce que vous êtes morbide ? Non, ce qui va se passer, c'est que vous allez ressentir une diminution de votre mobilité, donc une difficulté à ouvrir en grand. Vous pouvez dire adieu aux turlutes.
4: Je peux dire adieu à quoi ?
3: Au kebab, aux viandes dures, pendant quelques temps.
4: Ouais, ok.
3: Vos informations sont à jour ? Toujours divorcée ?
4: Oui, toujours divorcée, mais...
3: Vous vous êtes remariée ?
4: Non. Cela dit, mon fils Rory, il va aller à l'université le mois prochain, donc je me disais que j'allais me remettre en selle, vous voyez ? Une fois qu'il sera parti. Mais bon, ce truc-là... Ça va pas arranger les choses.
5: Mais derrière Youth, Jessica, on retrouve l'Irlandaise Sharon Horgan, déjà bien connue des amateurs de séries comiques.
0: Pour Catastrophe, notamment sortie en 2015, une comédie sur un couple qui se retrouve propulsé dans la vie de famille après une grossesse imprévue. La série vient d'ailleurs d'entrer dans le classement des 100 meilleures séries du 21e siècle, faite par le New York Times. Preuve que Sharon Horgan sait faire rire et accrocher le téléspectateur. Catastrophe est d'ailleurs de nouveau disponible depuis quelques jours sur la plateforme Arte TV.
6: Ceci n'est pas une grande histoire d'amour. Enfin, si.
7: Je voulais te dire que je sais que c'était pas sérieux.
8: Et... C'était pas sérieux ?
6: Mais non.
8: Je suis enceinte.
7: Mais ouais, on n'imagine pas que ce genre de truc peut arriver.
8: Bien, et si on essayait de détendre un peu l'atmosphère ? On va jeter un coup d'œil au bébé.
6: Ceci n'est pas une comédie romantique.
9: Je suis pas amoureuse de toi.
6: Enfin, si.
7: Est-ce que ça va ?
6: Mais en fait, non.
10: Il y a quelque chose dont nous devons discuter et qu'il va falloir prendre très au sérieux.
8: Je croyais que c'était seulement un coup d'un soir. C'était un coup de six soirs.
9: Putain, quel bordel. Quel bordel bordélique.
5: En tout cas, Jessica, avec Youth, la showrunneuse et actrice principale, a trouvé un terrain encore assez peu exploré par les scénaristes.
0: Oui, on connaît assez bien la vie des jeunes de 20 ans avec des séries comme Friends ou Adults, celle des trentenaires avec notamment Sex and the City, et on peut désormais en savoir un peu plus sur celle des quinquagénaires, en particulier sur leur vie amoureuse, comment continuer à séduire, à faire des rencontres dans un monde qui a beaucoup changé depuis la dernière fois qu'on s'est retrouvés célibataires.
11: Je pense qu'on peut être encore sexy à 60 ans.
12: Sexy pour qui ? Pour quelqu'un de 60 ans ?
11: Il faut vraiment que je rencontre un mec tout de suite.
12: Je veux un mec pour quand la moi du présent sera plus là.
11: Il faut qu'il tombe amoureux de moi maintenant. Pour profiter un peu de la moi du présent avant que la vieille moi débarque en mode
12: « T'es coincé avec moi, désolé
11: ». Tu dis vraiment n'importe quoi. Allez, à ce soir.
13: Attends, je m'habille comment pour le truc de Franck ?
0: Voilà, chez nos confrères de la BBC, Sharon Horgan explique qu'elle veut montrer des femmes qui vieillissent comme elles l'entendent, sans se laisser dicter leur conduite par la société. Alors oui, c'est plus facile à dire qu'à faire, surtout dans le monde de l'audiovisuel, mais c'est aussi tout le propos de Youth, une série à retrouver sur HBO Max, et les plus impatients vont devoir faire l'effort de patienter cette fois-ci. C'est 8 épisodes au total, diffusés seulement un jour par semaine.
5: Bah sinon, il y a une autre solution, c'est d'attendre que tous soient sortis avant de s'y mettre, chacun sa technique. Merci Jessica.

0: Voilà, d'autres générations de femmes dans cette série et dans cette exposition Vive la mariée. Élodie Bouffard, je voudrais qu'on conclue avec une photo. Love is a long road, Ismaël Basri, un homme et une femme de part et d'autre d'une voiture. C'est une déesse, ancien modèle, il s'apprête à prendre la route, longue route de l'amour.
1: Oui, c'est donc Ismaël Basri. Oui, c'est une série de photographies qui a été faite pour l'exposition et tous les modèles représentés sont bien sûr de sa famille et donc c'est tout simplement sa sœur et son beau-frère qui tout simplement partent en voyage de noces avec la vie devant eux.
0: C'est assez joli, c'est assez poétique et c'est là-dessus que l'on va conclure cette émission. Merci à toutes les deux, Élodie Bouffard, Chourouk Rayem, d'avoir été avec nous. Vous qui nous écoutez, si vous passez par Paris, Vive la mariée est à voir jusqu'au 28 février prochain sur le Pont des Arts avec Damien Roucou à la coordination, Pierre Plantier à la réalisation. On se retrouve demain 15h10, temps universel. Et demain, nous serons avec l'humoriste Noam Saint-Saul qui, de l'insulte qu'il a le plus entendue alors qu'il était adolescent et homosexuel en Martinique, Macoumé a fait le titre de son spectacle, Macoumé Superstar. C'est en ce moment à l'Européen. Annie Gasnier, bonjour.
2: Bonjour Nathalie.
0: Avec vous, Radio Foot International, dans 10 minutes, quel est le programme?
2: Eh bien, nous parlerons de la victoire des Bleus à Bruxelles, cette équipe de France peaufinée par Zinedine Zidane, Paris gagnant parce qu'il avait procédé à 9 changements avant le coup d'envoi. Et nous reviendrons sur ce but signé Michael Olise. Nous parlerons aussi de la victoire de l'Italie. Enfin, elle gagne un match et ce sera avec notre correspondant en Italie, Matteo Cioffi. Et puis, nous reviendrons sur les éliminatoires, les matchs qui se sont déroulés en début d'après-midi en vue de la CAN 2027. Match nul pour l'Algérie, victoire du Sénégal.
0: A tout de suite, Annie, dans une minute sur RFI, le journal en français facile. À demain.
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7: Merci d'être à l'écoute de RFI. Il est 17h à Paris, 15h en temps universel et à Dakar. Le journal vous est présenté par Arnaud Souk. Bonjour Arnaud.
8: Bonjour Caroline, bonjour à tous. Et dès le début de ce journal, le point sur la mobilisation dans la fonction publique en France. 300 000 manifestants réclament plus de moyens et de pouvoir d'achat, vous l'entendrez. À suivre également la contre-attaque du Rassemblement National. Le président du parti d'extrême droite, Jordan Bardella, est visé par des accusations d'antisémitisme. Il a tenté de désamorcer la bombe aujourd'hui aux côtés de Marine Le Pen, la candidate RN à la présidentielle française. Et puis un tiers de l'alimentation dans le monde finit à la poubelle. Un constat choc en cette journée mondiale contre le gaspillage. D'autant que vous l'entendrez, gaspiller, c'est aussi et surtout polluer. La question du pouvoir d'achat au cœur de la mobilisation de la fonction publique en France. La CGT dénombre 300 000 manifestants un peu partout dans le pays depuis ce matin. 70 000 à Paris. Le ministère de l'Action et des Comptes Publics dénombrait par ailleurs à la mi-journée 10% de grévistes dans la fonction publique d'État. Les agents réclament des revalorisations salariales et des moyens budgétaires à la hauteur des missions de service public. Nathalie est cadre hospitalière en